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0: Eh ben, c'est la 10e émission. On termine cette saison radiophonique sur le témoignage que Patrick porte sur la maladie OH, vulgairement alcoolique. Bonjour Patrick.
1: Salut Mel. Ouais, la 10e.
0: Ancien alcoolo.
1: Ouais, c'est ça.
0: C'est la 10e. Tu gagnes le combat contre Goliath.
1: Ouais, c'est pas peu dire. Ouais.
0: C'est pas peu dire, c'est vraiment l'image qu'on peut donner, c'est énorme. Et c'est ça, en fait, qui est extraordinaire, et c'est pour ça que je t'ai invité dans toutes ces émissions. Tu retourneras pas sur le ring, c'est ce que tu dis souvent.
1: Je remènerai pas le combat deux fois.
0: Ouais, c'est un combat qui est difficile, qui vaut le coup d'être mené quand même.
1: Ah bah ouais, vers la résilience.
0: Hein. Allons vers la résilience, ouais. Et c'est le thème de cette émission. Le 15 juin, tu as fêté 11 ans d'abstinence. Ouais, ce mois-ci, joyeux anniversaire.
1: Merci Mel.
0: Et quand tu es sortie de post-cure, donc en août 2015, si c'est ça, tu dis à ta maman que tu as un an et que tu apprends à marcher.
1: Ah ouais, complètement. Ben, en fait, 15 juin 2015, c'est la délivrance, c'est les 11 ans là qui viennent de passer, effectivement. Et quand on est aux alentours du 12 août 2015, je sors de la post-cure dont on a parlé la dernière fois. Mm-hmm. Et c'est ma mère qui vient me chercher, c'est la seule personne de mon entourage qui me reste à ce moment-là, hormis ma fille, et que je vois pas beaucoup. Et effectivement, quand ma mère vient me chercher au château de Longzeg, donc c'est le centre de post-cure du côté de Montauban, elle découvre un nouveau Patrick.
0: Une renaissance, on peut parler de renaissance.
1: Exactement.
0: Parce que tu renais de tes cendres. Moi j'ai cette image-là, c'est peut-être pas la tienne, mais j'ai vraiment cette image de quelqu'un qui renaît de ses cendres.
1: En tout cas, pour les gens qui nous écoutent, et enfin je veux bien donner ma vie passée à celui qui la veut, et échanger contre une vie qui serait plutôt dans un champ de pâquerettes, mais de toute façon, on a parlé d'enfer et le feu, les cendres. Enfin, c'est vraiment pas joyeux. Et justement, ce jour-là, quand ma mère vient me chercher, en fait, je lui dis, et c'est l'image que moi j'ai de moi-même, en fait, je lui dis, j'ai un an et je sais marcher. Et maintenant, il va falloir qu'on m'accompagne.
0: C'est
1: je commence comme s'il fallait que, à un moment aujourd'hui, les jeunes qui sont en plein dedans là ou qui vont y être, on leur parle de passer le bac. Quand t'as un an, t'es loin de tout ça. Mais il va falloir que je refasse ça très vite. Il va falloir que je me reconstruise. Et je dis à ma mère, ça y est, j'ai un an, je sais marcher. Et on voit bien l'image d'un enfant qui a un an, qui est innocent de tout et qui est fragile et dont il faut prendre soin et
0: accompagner dans la marche.
1: Ouais, voilà, exactement.
0: Quand une personne comme toi atteint autant d'années d'abstinence, on parle donc de résilience. Ma définition, à moi, celle de Mel, moi j'ai la vision de la résilience, c'est de faire de son traumatisme une force. J'ai cherché la définition en psychologie, donc du Larousse, et le Larousse dit « c'est l'aptitude d'un individu à se construire et à vivre de manière satisfaisante en dépit de circonstances traumatiques ». Ta définition à toi, ça serait laquelle? Ta définition de ta résilience à toi?
1: Déjà, j'aime beaucoup ta définition et donc je reprendrai la même. Et je vais être un petit peu plus creux que toi. Je suis en forme, tu vois. Là, on est en train de parler d'un parcours de vie qui a été difficile. Et je pense que les auditeurs qui nous écoutent, ils sont pas envie qu'on passe par des fleuritures et des petites parenthèses gentillettes.
0: C'est pour ça que je t'invite.
1: Ouais, donc pour moi, la résilience, c'est sublimer le mal, c'est-à-dire transformer tout ce qui m'a détruit, c'est de le transformer en quelque chose de positif. Et là, le raccourci, il est très simple, c'est entre Patrick, qui est dans la souffrance, et Patrick aujourd'hui, on avait un alcoolique, et aujourd'hui, on a un mec qui a monté une association, qui est président de l'association Résilio, et cette association, elle fait de la prévention et de l'accompagnement pour les personnes qui sont concernées par cette maladie, qui est l'alcoolisme. Et tu l'as très bien dit tout à l'heure, vulgairement, nous sommes des alcoolos, des picolos, avec tout ce que ça induit. Et pour moi, la résilience, je vais être vulgaire, mais c'est pas grave, ça me ressemble un petit peu quand je parle de ce sujet-là, c'est niquer son adversaire, c'est niquer l'alcoolisme. Oui. Et en fait, être résilient de l'alcoolisme, c'est réussir, comme toute pathologie chronique, à moins vulgairement combattre la maladie, la comprendre, se soigner et mettre en place des outils qui font que la rechute ne gagnera jamais. Voilà.
0: C'est ça.
1: Parce que j'ai souvent parlé d'éthanol qui est le maître du jeu. J'ai souvent parlé de l'entourage. J'ai tout le temps parlé aussi de comment on pouvait parler de cette pathologie. Mais on n'a pas cité souvent une princesse de l'alcoolisme. C'est Dame Rechute. Voilà.
0: Et oui.
1: Et Dame Rechute, elle, je vais rester poli quand même à la radio. On ne sait jamais s'il y avait des mineurs qui commençaient à boire à l'âge de 11 ans et qui devraient peut-être être réveillés. Quand même, il y a un moment, cette Dame Rechute, c'est une des adversaires dans la pathologie. Et être résilient, c'est réussir à ne pas succomber à la séduction de Dame Rechute.
0: Oui, c'est voilà. Ça. Tu sors de ta dernière post-cure, donc en août 2015. Et justement, pour éviter Dame Rechute, quelle a été ta stratégie? Quels moyens, justement, tu mets en place pour lutter contre Dame Rechute, qui est là et qui se pointe, qui doit pointer son nez, j'imagine? Raconte-moi.
1: Alors, la stratégie, c'est un mot qui est excellent et je vais d'abord préciser aux auditeurs qui nous écoutent, qui sont concernés par cette pathologie, que pour atteindre la résilience, c'est un chemin de traverse. Il y a un moment, il ne faut pas se leurrer. Hein. Moi, je fais souvent la comparaison au cancer, dans la mesure où mon père est décédé de ça. Et donc, je l'ai vu dans sa souffrance à lui, dans sa pathologie. Ça a été long, alors qu'au départ, on nous avait dit que c'était un cancer foudroyant. Et effectivement, il y a une stratégie de soins. Il y a une stratégie d'accompagnement. Il y a une stratégie de comment vivre. Il y a une stratégie occupationnelle, c'est-à-dire qu'est-ce que tu vas faire de ton quotidien.
0: Et oui.
1: Et je te rappelle que la dernière émission, nous avons essayer d'expliquer un petit peu le déroulement d'une post-cure, même si c'était brief.
0: Avec le planning,
1: exactement,
0: bien établi, exactement. Réapprendre à vivre, réapprendre à avoir une temporalité, c'était ça.
1: Et ben voilà, c'est ça, les outils, ouais. Tu vois, c'est ce que tu viens de dire, c'est-à-dire d'accord. Remettre une temporalité, avoir un planning, etc. Et donc moi, aujourd'hui, pour répondre aux auditeurs de manière très simple et essayer de généraliser comment et quelle stratégie mettre en place pour se sortir de là, je pense qu'il y a quatre grands axes à ne pas négliger. C'est l'environnement dans lequel tu vas évoluer, c'est créer ou maintenir le lien social et familial,
0: oui,
1: ou professionnel. Il y en a un qui va aller avec, c'est de trouver cet équilibre avec toi-même et ta place dans cette société ou dans ta famille. Et puis après, et c'est sans doute un des trucs qui m'a le plus aidé dans ce parcours-là, c'est vers quoi tu tends et vers quoi tu trouves la joie, vers quoi tu es heureux et vers quoi ton quotidien va t'animer.
0: Qu'est-ce qui peut te nourrir?
1: Exactement, de quoi
0: autre
1: tu vas te nourrir.
0: Et ouais,
1: et ton lien est très fort parce que ça me rappelle les émissions de départ et c'est ça en fait, on se nourrit de quoi on se nourrit et par quoi on comble le vide et par quoi on comble le manque.
0: Voilà. C'est ça.
1: Évidemment, tout sauf un toxique. Du coup, pour répondre à ta question sur ces quatre temps, l'environnement c'était très simple, fallait que je déménage. Je vous rappelle l'environnement, l'appart. Enfin, moi j'ai marché dans des cadavres, slalomé dans les mégots. Enfin, voilà, tableau noir. Mais j'ai décidé de déménager.
0: Donc changer de cadre.
1: Ouais, changer, mais pas changer de rue dans le village. J'ai changé de ville. Je suis passé de la banlieue de Montpellier là-bas à Gigean, pour être précis, pour ceux qui connaissent un peu le coin. Et je me suis installé à Quissac. Je connaissais personne, je connaissais absolument rien, sauf la clinique. Et ça c'est un des points clés de ma stratégie. C'est être près des gens qui m'avaient tendu la main dans le soin, être à proximité. Du coup, c'est la première chose. Et la deuxième chose, c'est qu'en post-cure, je l'avais dit, en fait, la première chose, ton premier objectif quand tu rentres en post-cure, c'est stratégiquement de mettre en place ton activité professionnelle. Alors là, je vais faire l'amalgame, je vais essayer de pas me confondre pour que les auditeurs soient clairs, que je puisse être clair pour les auditeurs. La réalité, c'est que moi, j'ai mis en place une société de transport de livraison de marchandises qui étaient des huîtres du bassin de Thau, qui pour aller les livrer à Paris. Et en fait, c'était un prétexte, c'était une bonne excuse pour aller voir ma famille tous les 15 jours avec un week-end sur deux, j'avais ma fille, un week-end sur deux, j'étais dans la société que j'ai appelée MSPL. Et tous les 15 jours, en fait, au-delà du business et de l'activité qu'il fallait que je rende, que je il fallait que cette société soit rentable pour payer les trajets. Mon objectif à travers cette société, c'était d'être le vendredi soir à la sortie des bureaux à 16h à la disposition de ma famille, jusqu'au lundi quand ils reprendraient le travail à 8h, pour être à leur disposition et leur dire « Regarde, je suis là et je bois plus ».
0: Recréer du lien.
1: Exactement.
0: Le lien que tu avais perdu dans l'alcoolisme.
1: J'ai tout perdu, ouais. Mmh. Et ça c'était la stratégie de cette société. Donc, c'est mettre en place une activité pro et qui permet de recréer le lien avec ma famille. Ensuite, une fois que j'étais à Quissac, je fais partie de la communauté des alcooliques, quoi. C'est-à-dire
0: que. À part t'as une autre famille, quelque part. C'est tes pères. Enfin, c'est une autre famille.
1: Ouais, c'est tes pères. On utilise ce mot-là, exactement. Ouais. De toute façon, on fait partie de cette catégorie de gens, en tout cas.
0: Ouais,
1: et là, on parle de stigmatisation, on parle d'exclusion, on parle d'étiquettes, de vignettes, hein, ceux qui nous écoutent et qui sont concernés.
0: Des petites cases, on peut y mettre tous les noms qu'on veut, mais on range les gens là-dedans.
1: C'est une petite trappe dans laquelle il y a une grosse place, et dedans, on y met tous les alcoolos, quoi. Ouais. Tu vois, et là-bas, on est nombreux, et malheureusement, trop en France, 7 millions, hein, soit dit en passant. Et en fait, on se comprend, on a le même jargon, les uns les autres, on est tous dans le même panier, et dans ce panier-là, les gens, ils se comprennent. Voilà. Ouais. Et en fait, le lien que moi, j'avais, c'était la salle de jeu à la clinique, et j'allais à la clinique en fait en mode ambulatoire, c'est-à-dire que j'avais pas d'hébergement là-bas, j'avais mon petit appart à Quissac, et dès que j'avais un petit moment de doute, un petit moment de tristesse, un moment de colère, enfin toutes les émotions dégueulasses qu'on peut avoir, de dégoût, de peur, hop, j'allais me réfugier à la clinique. C'est là où j'ai fait une belle rencontre avec Virginie dans ma vie.
0: Que j'ai eu l'occasion de rencontrer. Elle m'a beaucoup parlé de cette salle de jeu.
1: Ouais.
0: Elle m'a beaucoup parlé de la façon dont tu t'étais investi.
1: Incroyable.
0: Dans cette salle de jeu, investi dans le jeu que t'adores. En fait, t'adores jouer, toi. Hein.
1: J'adore jouer.
0: C'est quelque chose. Dès qu'il y a un jeu de société, on appelle Patrick. Voilà, ouais. Vous voulez faire un jeu de société. Vous voulez jouer au risque? On appelle Patrick.
1: Vous voulez faire un foot?
0: Vous voulez faire un foot? Voilà.
1: Voilà, il y a des ponts. Ouais, je suis joueur.
0: Et effectivement, t'es joueur, et ça t'a beaucoup aidé.
1: C'est une définition de la résilience. C'est qu'aujourd'hui, j'ai retrouvé la joie de vivre, vraiment. Et dans cette joie de vivre, je prends plaisir dans l'adversité et dans le jeu. Et d'ailleurs, je crois qu'à aujourd'hui, je n'ai jamais eu autant de plaisir à aller jouer au foot de toute ma vie. Voilà. Et aujourd'hui, et c'est ça aussi que j'ai mis en place et qui fait qu'aujourd'hui je suis résilient, c'est que je me suis réinvesti dans le jeu qui me passionnait, c'est le football. Et ça me touche de vous parler de ça parce que le chemin est long, c'est long.
0: On parle de 11 ans là quand même. Hein.
1: Ouais.
0: T'as fêté tes 11 ans d'abstinence, donc c'est tout un, c'est tout un déroulé. C'est pas
1: ça.
0: Rien en fait.
1: Et,
0: hein.
1: Et en fait, pour ceux qui nous écoutent, il faut être conscient que c'est un chemin qui peut être plus court, sans doute, mais j'ai fait vite parce que j'ai compris la pathologie, parce qu'on me l'a bien expliqué, j'ai rencontré des gens extraordinaires, parce que j'ai mis du sens à ce que je faisais, j'ai compris que je faisais les choses pour moi. Les gars, faites, croyez en vos proches, aidez-les, soutenez-les, et à travers des échanges et à travers peut-être le partage que nous sommes en train de donner aux gens, peut-être qu'on a ouvert des clés à des gens. Moi, j'en ai des clés à distribuer, et voilà. Et je considère que aujourd'hui, moi, j'ai fait ce qu'il fallait, quoi. Et j'ai un titre à ce niveau-là que j'écoute. J'adore Maître Gims, et je suis pas fan de tout ce qu'il fait, mais ce qu'il dit dans cette chanson, ça me porte. Voilà,
0: d'accord.
1: Si tu veux bien nous envoyer le son,
0: Fab, Maître Gims.

0: Alors Patrick, pourquoi ce petit morceau de Gims?
1: Bah, il a fait ce qu'il fallait. J'ai fait ce qu'il fallait. Et si j'avais un petit mot à rajouter, ben en fait, pour ceux qui sont concernés directement par la pathologie et ceux qui sont autour, on sait que les piccolos, parfois, ils nous disent un petit peu des mensonges, ils arrondissent les angles, ils nous mentent. Mettez-y le vocabulaire que vous voulez. Moi, je vais dire aux alcooliques, celui qui est alcoolodépendant et qui est bien conscient qu'il l'est, il faut qu'il soit honnête avec lui-même. Un de mes outils à moi, ça a été la glace. Tu peux pas te regarder et te mentir, sauf si t'es fou en fait. Et là, on relève de la psychiatrie avec des pathologies qui sont diagnostiquées, on les connaît. Mais quand t'es sain dans ta tête et que tu sais que ce que tu te racontes, t'es en train de raconter des histoires aux autres. Eh ben, essaye de ne pas raconter des histoires à l'autre. Essaye plutôt d'aller trouver des gens à qui tu vas capter la sensibilité, et sois honnête avec toi-même, tu seras honnête avec les gens, et regarde-toi dans la glace le soir.
0: Ouais.
1: Voilà. Et si tu fais ça, c'est difficile de se mentir et du coup t'avances.
0: Ok.
1: Voilà.
0: Avant de commencer nos micro-trottoirs, j'ai posé la question à une de nos auditrices qui nous écoute tous les mois, elle s'appelle Jo. Et comme elle habite loin, je l'ai appelée, je lui ai dit: Jo, est-ce que tu as des questions à poser à Patrick, toi qui nous suis, toi qui écoutes les émissions? J'en profite en même temps pour rendre hommage à travers ça à son frère, à mon ami Jean-Mi, à tous ceux qui ne sont jamais revenus de l'enfer, eux. Voilà, ils sont 60 000 décès par an. Jo, elle te pose cette question. Patrick, pendant ces années d'abstinence, as-tu ressenti la peur de replonger en enfer? Et si oui, est-ce la peur qui t'a aidé à résister? Tu parles d'honnêteté avec Maître Gims, mais est-ce qu'il y a aussi la peur?
1: Mais je vais présenter mes condoléances évidemment à Jo. Je vais reprendre le fait que effectivement 60 000 morts de l'alcool fait 60 000 morts par an et 200 000 personnes meurent de maladies induites par l'alcool. Donc les gars, quand même, il y a un moment où faut prendre réalité de ça. Et du coup, Marie-Jo, puisque tu écoutes les émissions, je peux te garantir que la peur est un sacré outil pour ne pas rechuter. Je pense qu'elle est propre à chacun, et on a tous nos démons, on a tous nos peurs, on a tous nos angoisses, et c'est là où c'est un paradoxe, parce que l'alcool vient penser ça au départ. Et effectivement, après, dans le chemin de la résilience, bien sûr que j'ai eu peur, et j'ai eu peur... de deux choses. La première, ça a été d'aller en prison parce que j'avais fait des conneries sur la route en voiture, et j'avais cumulé. Hein, je vous ferai une petite avec.
0: Oui, Mel. On fera un petit podcast là-dessus.
1: On va faire un podcast sur le permis de conduire et les conneries, l'alcool au volant. Et voilà. Bon, j'avais en gros, je me suis levé le 16 décembre 2000, le 12 décembre 2016, pardon, avec 2 ans d'emprisonnement
0: qui te pendait,
1: qui était au-dessus. Ouais, qui était plus que promis à ma tête. Et du coup, j'ai eu peur de ça, nécessairement. Et puis, j'ai eu peur de rebrûler en enfer comme c'était le cas. Et effectivement, tous les jours, je pensais à ça d'une manière ou d'une autre, de 15 juin 2015 à 12 décembre 2016. Et donc forcément, ça m'a aidé à maintenir l'abstinence. La peur est un sacré outil, et ça n'est pas le seul outil, il en faut d'autres. Et la peur m'a bien aidé, ouais.
0: Ouais.
1: Voilà, je pense que ça répond bien à la question de Marie-Jo. Donc oui, la peur est un outil pour s'en sortir.
0: Elle demande aussi, est-ce que la question du caractère, est-ce qu'il faut avoir un fort caractère pour surmonter les épreuves, les tentations durant ces 11 ans et aller de l'avant? Est-ce que c'est aussi une question de caractère?
1: Alors là, ma réponse, elle doit vraiment être délicate par rapport aux gens qui nous écoutent. Donc je vais répondre à deux vitesses.
0: Ouais.
1: J'ai envie de répondre spontanément en faisant du Patrick. Ah bah ouais, Marie-Jo, c'est clair que si t'as pas de caractère, t'es mou, t'as pas d'idées, t'as pas de création, ça va être compliqué de te sortir de ça va être...
0: de la maladie.
1: Ouais, non, de pas tétanol, sans ouais. Caractère, c'est
0: Goliath, quoi.
1: Ouais, là c'est un sacré risque. ring. Et du coup, bien sûr, il faut du caractère. Ceci dit, dans les personnes qui nous écoutent, et en plus, là, je fais référence, on en a déjà parlé, à l'alcoolisme féminin.
0: Oui.
1: Donc pour les femmes, au féminin, c'est-à-dire dans une discrétion et une honte plus. Mm-hmm. Moi, j'ai consommé l'alcool comme ça. Je l'ai consommé un peu caché, un peu reclus.
0: Exact.
1: Et du coup, t'as une vraie perte de caractère. T'es tout seul. Avoir du caractère, c'est quelqu'un qui va être motivé, qui va se bouger, qui va se donner les moyens d'eux. Mais quand t'es tout seul, c'est ça le caractère. C'est d'aller trouver cette frontière entre je suis tout seul, mais j'arrive tout seul à me sortir du truc. J'ai envie de dire, Marie-Jo, ne misons pas sur le caractère, qui est un outil précieux et une force de caractère dans ce combat-là. Toutes les pathologies chroniques, vous l'avez, alcoolisme ou pas, vous l'avez autour de vous. Les gens qui ont cette force-là de je cherche mon mot, je le trouve pas là, mais d'aller lutter.
0: La pugnacité.
1: Ouais, et puis d'aller se battre contre la maladie, quoi qu'il en coûte. Si t'as ça, c'est une force supplémentaire. Ouais. Si t'as pas ça, qu'est-ce que c'est l'arme ? C'est d'avoir des proches, c'est d'avoir des gens qui te soutiennent, des gens qui te guident pour te montrer le chemin, des gens qui t'accompagnent, des gens qui sont là. Et là, on parle de la résilience. Et du coup, il y a des... Ça peut être un tiers, le bâton de résilience.
0: C'est ça, il faut aller chercher quelque part son bâton.
1: Il faut de toute façon une trousse à outils. Ouais. On n'a jamais trop d'outils.
0: Ouais.
1: Il faut avoir les bons outils. Et c'est ça, voilà, c'est ça la métaphore. En fait, Marie-Jo et les gens qui nous écoutent, des outils, il y en a plein. Des outils qui sont nécessaires et indispensables, il y en a. Et l'outil d'avoir de la force de caractère, dans mon cas.
0: Ça a été bon.
1: Ça a été bon parce c'est que j'ai un putain de caractère et j'ai une putain de force mentale, morale, perso qui voilà. Mais c'est les valeurs qui m'ont été inculquées par mon éducation, par le sport que je pratique. Tous les sports demandent ça. Hein, quand t'es combattif, quand t'es compétiteur, tu as cette grinta.
0: C'est ça.
1: Et en fait, j'ai ça grâce à mon éducation. J'ai ça grâce au sport et j'ai un courage qui est certain. Et j'espère que je transpire ce courage à travers la radio Escapade, là, en ce moment.
0: Eh bien ça, j'ai envie de lancer ces phases, du coup, j'ai envie de lancer le deuxième morceau de cette émission. Et c'est ces phases, j'ai mangé le soleil.

0: 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Voilà, c'était ces phases. Les paroles sont géniales, c'est tout à fait ça.
1: Ouais, un peu de joie. Et la résilience, ouais. c'est ça aussi. C'est croire en la joie et aller, c'est ça, aller vers le soleil.
0: Ouais, aller vers le soleil.
1: C'est ça.
0: J'ai fait des micro-trottoirs, comme d'habitude, sauf que le format va un peu changer. Je vais passer question par question. Et nous allons lancer la première question du micro-trottoir. Fab, c'est à toi. Vous avez une question à lui poser?
2: Oh, bah, il s'amuse bien.
0: Est-ce qu'il s'amuse bien? Alors?
1: Eh bien, écoute... Il y a tout s'équilibre dans la vie. Et en fait, je m'amuse pas du tout dans ma vie par rapport à la pathologie et les conséquences de ce que ça a laissé, parce que ça a détruit beaucoup de choses. Par contre, dans ma balance aujourd'hui, ouais, je m'éclate. Je fais que les choses qui me plaisent. Je filtre complètement le reste. Et dès que les gens ne me correspondent pas, chacun fait bien ce qu'il veut, quand ça me va pas, je quitte.
0: Ouais. Voilà.
1: Je fuis.
0: Tu t'embarrasses plus.
1: Et je vais vers le soleil, et je vais vers la joie.
0: C'est ça.
1: Voilà, et je m'éclate aujourd'hui.
0: Et tu t'amuses bien.
1: Ouais, je m'amuse bien.
0: Deuxième question.
3: Peut-être déjà, comment est-ce qu'après 11 ans, ça reste. Ça devient plus facile? Est-ce qu'il y a toujours cette pression, cette peur peut-être de renoncer, de craquer, même au bout de tant de temps?
1: C'est une question qui, je vais répondre personnellement, très simplement. Je n'ai absolument plus peur. Aujourd'hui, j'ai gagné le combat et Tanol est là-bas en train d'agoniser. Je le regarde tous les jours, malheureusement, à côté de lui, il reprend espoir dans le verre des uns et des autres. Et moi, je le vois, qui s'accroche aux gens, là. Mais avec moi, il a perdu. Il peut plus m'atteindre.
0: Ouais,
1: c'est fini.
0: C'est terminé.
1: Ouais.
0: Il est.
1: Et du coup, ma vie est de plus en plus facile.
0: Ouais, ça c'est chouette.
1: Ouais.
0: Je pense que c'est vraiment important que tu dises ça pour certains de nos auditeurs ou même pour tous, c'est-à-dire que on va quand même vers quelque chose de plus facile.
1: Ah bah oui, et puis et non seulement de plus facile, mais enfin là, toi tu me connais, tu me vois, physiquement je rayonne, j'ai une belle peau, je suis en forme, je fais du foot tous les jours, je suis dans une forme olympique. Bah, en
0: on
1: 2015,
0: croirait pas en fait, on croirait pas.
1: Ouais,
0: que
1: non, les gens qui me connaissent pas. Le crois pas, mais c'est en 2015 ça. Je marchais pas, il me fallait une heure pour mettre une chaussure et son lacet, une heure pour mettre la deuxième, et puis en fait je me remettais dans le lit parce que ça m'avait demandé un effort de fou. Aujourd'hui je change 4 fois de paire de crampons par jour.
0: C'est impressionnant.
1: Ouais, j'ai changé ma vie. Ouais.
0: Troisième question.
4: Comment est-ce qu'il fait pour réussir à mentalement être assez fort pour ne pas retomber dans des périodes difficiles, par exemple, pour ne pas boire quand il y a une déception ou quelque chose? Je sais que c'est un peu ça l'alcoolisme, de ne pas boire un verre dès qu'il a une émotion un peu plus forte qu'une autre. Comment est-ce qu'il fait vraiment?
5: D'accord.
4: Okay. Pour,
6: voilà. Moi, ce serait la même question. En vrai, j'ai pas spécialement d'autres questions qui me viennent en tête. Mais ouais, de savoir se contrôler quand ça va pas ou quand il y a des moments de down, quoi.
5: D'accord.
1: Elle est piège, cette question, parce que je vais répondre pour moi et je vais répondre simplement en disant c'est une question d'engagement, c'est une question de glace, c'est une question de rapport à soi-même. Moi, en fait, c'est se respecter, et aujourd'hui, on peut pas lutter contre cet adversaire sans, c'est ça les valeurs du sport. Tu peux pas battre ton adversaire si tu le respectes pas. Et Tanol est plus fort que l'alcoolique. Il gagne tous les jours. Et en fait, le résilient, c'est celui qui a gagné une fois et qui après a mis des outils en place pour ne pas laisser d'âme rechute passer.
0: C'est ça.
1: Et donc, pour répondre à cette jeune femme de manière simple, mais on en parlera dans un podcast plus détaillé, la réalité, c'est que je vous rappelle, je vous l'ai dit, je me suis engagé avec la seule personne qui était là. Moi, j'avais fait une promesse, j'avais promis d'aller voir ce qui s'était passé au bout d'un an. J'ai répondu aussi à Jo à travers la question de tout à l'heure, la peur de la sanction. Donc j'ai des choses qu'on vulgairement on peut appeler des déclics qui font que je me suis battu contre ça, mais Fondamentalement, je pense qu'il y a une question d'éducation et il y a une question de valeur qu'on porte. Et je crois que la chance, si on peut appeler ça une chance, c'est que j'ai un putain de caractère, une ouais. putain d'éducation. J'ai eu du courage et j'ai été honnête avec moi-même.
0: C'est ouais. ça, l'honnêteté. On revient à l'honnêteté.
1: Ouais,
0: c'est
1: ce que il faut se respecter. Ouais. Il faut être humble aussi parce ouais. que il faut savoir perdre. Et ça, c'est important que surtout les gens qui sont proches des alcooliques, il faut savoir perdre. La défaite, elle est il faut l'accepter, voilà. Quand on est face à l'alcoolisme, il faut accepter de perdre parce qu'en fait, l'important c'est pas de gagner beaucoup de rounds, c'est pas de toucher beaucoup de fois son adversaire, c'est pas de marquer beaucoup de buts, l'important c'est de mettre le coup qui est fatal, c'est de mettre le chaos, c'est de mettre la pleine lucarne à la 90e minute. Il faut à un moment, bam, il faut stopper l'hémorragie, quoi.
0: Okay. Voilà.
1: C'est ça, l'abstinence et la résilience.
0: Quatrième question.
5: Nous, on n'est peut-être pas dans un stade alcoolique, mais quand on bouge, on boit.
7: Je pense que le sport, c'est rare qu'on passe une bonne thérapie, je pense.
8: C'est ça.
1: Alors là, il y a dans ce petit micro-trottoir, il y a c'est un tableau, c'est une représentation de ma part, mais je pense que le premier qui parle, qui semble un peu plus âgé, je pense que il est fortement sur la bouteille. Et après, on a un jeune là, ou en tout cas dans sa voix, il fait plus frais, et je pense que lui, il a déjà compris qu'il valait mieux faire du sport plutôt que de boire.
0: Ouais. Et l'autre, il dit quand on sort, on boit.
1: Ouais. Et

0: Ouais, alors là, tu vois, c'est ce qui m'amène à pousser le projet un petit peu radiophonique au télévisuel et puis à aller à la confrontation dans le projet que je suis en train de mettre, là, d'aller faire.
1: D'aller dans la rue aussi.
0: Ouais, d'aller dans la rue. Bah, la rue, je l'ai faite à travers le SAMU social, donc je suis fixé, mais il utilise, ce jeune homme-là, il utilise un passe-temps. Et en fait, les gens qui vont écouter l'émission, tu peux pas dire ça à un alcoolique, il passe pas son temps à boire. C'est comme si tu disais à un mec normal, ordinaire, tu dis ouais, tu passes ton temps à respirer.
1: C'est pas son passe-temps.
0: Il y a un moment où il faut atterrir. Les mecs qui sont dans l'alcoolisme, ils passent pas leur temps à boire. En fait, ils ont un besoin. Et par contre, ils sont en réflexion à toujours essayer de garantir leur stock, à savoir s'ils ont la thune pour se la payer. Ils sont en galère, ils en ont pas.
1: Ouais, ça, c'est des stratégies qu'on a vues dans les émissions précédentes.
0: Donc, pour répondre à cette question-là, j'accepte l'expression passer son temps, mais je vous invite sérieusement à éviter cette expression avec des gens qui sont concernés par le toxique. J'étais tout le temps alcoolisé, je l'assume très bien. Je vivais à 3 grammes au quotidien et effectivement, ma vie tournait autour de ça. Et donc effectivement, ça prenait beaucoup de temps à consommer, à avoir le produit, à vivre malheureusement l'état alcoolique et puis essayer de se soigner. Enfin, c'est beaucoup de temps. Et aujourd'hui, je le dis, je passe mon temps à faire du sport, à faire des jeux de société, parce que Mel, effectivement, est dans quelques indiscrétions personnelles, pour le dire comme ça. Et je joue, je suis tout le temps en train de jouer.
1: Voilà. C'est ça.
0: Et le sport, c'est un de mes kiffs.
1: Je me demande si c'est pas la question suivante, d'ailleurs.
2: Est-ce que le sport l'aide ?
0: Répondu,
1: ça.
0: Non, mais la question doit être posée. Oui, est-ce que le sport m'aide ? Et c'est bien parce que finalement, cette question, elle est tellement simple qu'elle est ultra ouverte. Mmh. Donc, le sport, dans le passé, m'a insufflé, m'a inculqué, m'a donné des valeurs. Dans la pathologie, mon état sportif, mais mon état dégradant fait que mon corps a su ne pas se faire abîmer par éthanol. Et ensuite, dans le chemin de la résilience, le goût au sport et le jeu à travers le sport et mon âme de compétiteur font que aujourd'hui, le sport, c'est votre meilleur pote.
1: Il y a tout qui est réuni. Oui, la compétition, ouais.
0: Faites du sport. Interpellons le ministère de l'Éducation nationale. Arrêtons de calquer nos enfants là sur un 9h, 17h pourri. Mettons nos enfants à l'école à 8h le matin. Laissez-les sortir à 14h. Et ouais, faites du sport et mettez des éducs. Et faites du sport. Avec le sport, on peut tout apprendre. C'est mon média avec Résilio.
1: Oui, c'est
0: quoi.
1: Vrai que c'est,
0: faites du sport, les gars. Faites du sport. Ça ouvre les chakras, ça ouvre les possibles. Faites du sport.
1: Écoutez la question suivante.
3: Comment est-ce que ça a changé sa vie, en fait, après 11 ans, est-ce que niveau socialement ou les autres aspects de sa vie, est-ce que c'est différent?
0: Ouais, ma vie est complètement différente aujourd'hui. Je commence par ce qui est pas bon, mais j'ai définitivement plus de famille, donc de vivre sans famille au quotidien, c'est compliqué. Hein. Je suis relativement jeune, ça fait 20 ans, je vous parle d'un parcours qui a 20 ans, 10 ans d'alcoolisme, 8 ans de soins, 7 ans de soins, 8 ans de soins là. Et la vie au quotidien, elle me rappelle tous les jours que mon père est décédé, que ma mère perd la tête, que ma fille est absente, que j'ai pas de frère, enfin j'en ai deux, mais je les vois jamais, et mes belles-sœurs, je les vois plus, mes neveux, mes nièces, je les vois plus, donc ça a changé ma vie.
1: Ça a clairement une rupture.
0: Ouais, il y a une rupture familiale qui est forte. Ça a changé ma vie parce que avant j'étais un passionné de vin, j'étais un cadre de l'hôtellerie-restauration, disciple de Paul Bocuse. J'avais un métier passion. J'investissais pour monter mon resto et voilà. Et aujourd'hui, je suis éducateur fédéral sportif au foot.
1: Oui, exact.
0: Voilà, diplômé.
1: Diplômé.
0: Et je suis en train de doucement viser. Je vais citer Saint-Exupéry. Je suis obligé. La vie, c'est de faire des rêves et c'est de faire ces rêves des réalités, c'est ce que je fais. Et moi, je rêve de mettre le pied là où j'ai échoué au foot, c'était dans le monde pro. Et je rêve de fouler les pelouses avec des joueurs qui sont pros et de leur permettre de pas aller vers le toxique.
1: Ouais. On va écouter la question suivante.
4: Quelle est la place et le rôle du social et de l'entourage dans tout ça?
5: Ouais, intéressant.
4: Pendant quel ça peut aggraver la situation ou entraîner à la consommation?

0: pousser la consommation.
1: Et dans la piscine ange, du coup, le contraire aussi.
2: Ah bah oui,
0: ouais. Oui, à quel point ça peut aider aussi si on prévient nos proches qui nous.
1: Oui, ou à quel
3: même,
1: point
3: même
1: ça
3: le fait
1: peut.
3: D'être, à quel point être abstinent, ça te coupe aussi de certaines interactions sociales.
0: Oui, c'est ça. Ouais.
4: Alors, cette jeune femme et ce jeune homme-là, s'ils écoutent Radio Escapade, il faut vraiment qu'ils se débrouillent pour contacter Mel et il faut qu'on débatte. Parce que parce qu'en fait, votre question, elle est très intelligente et il y a tout dedans. Je pourrais pas répondre là. Le rapport social et familial, les proches, la combinaison entre le tiers et le patient.
1: Entre ça ferait une émission entière.
4: Ouais,
1: il y a beaucoup à dire. Hein.
4: C'est énorme.
1: Il y a beaucoup à dire.
4: Et le mot important, pour moi, il devient tout petit. Ouais. En fait, c'est primordial, c'est fondamental, c'est obligatoire. C'est, voilà, on peut pas. Je n'aurais pas pu me sortir de la pathologie sans le lien que j'ai eu avec quelques personnes. C'est pas 200, hein, c'est pas 5000, c'est quelques personnes qui viennent combler le manque familial, qui t'écoutent. Voilà,
1: ouais,
4: l'écoute, l'écoute, compréhension. Voilà.
1: Ouais.
4: Et que ça soit avant, pendant et après, c'est
1: primordial. Ouais. On écoute la question.
5: On a quand même une société en plus où l'alcool reste un peu omniprésent et où même ne pas boire, et ça évolue je pense doucement, mais il y a encore quand même cette pression-là à l'alcool festif, etc. Et ça pareil, est-ce que ça devient plus facile? Est-ce que c'est toujours cette pression-là qui doit être pas facile à encaisser, j'imagine?
4: Alors, jeune homme, viens m'aider à lutter contre ce fléau, tout simplement. Ouais, c'est plus qu'une pression sociale. C'est une culture. On l'a dit dans les émissions précédentes avec Mel. C'est dingue la place que l'alcool prend dans notre société. C'est dingue. Alors que ça apporte que de la merde. Et
1: comment tu faisais toi en soirée? Justement pour avec la pression sociale, c'est-à-dire quand, dans ton abstinence au début par exemple
4: j'avais des outils qui sont propres à chacun. Moi je consommais du Perrier,
1: donc t'arrivais avec ta bouteille de Perrier.
4: Ouais, j'arrivais avec une bouteille de Perrier et c'était facile, les gens me proposaient un verre et tout simplement je disais écoute, en fait je viens de passer une belle grosse journée ensoleillée, j'ai joué au foot toute la journée, laisse-moi boire mon petit litron de Perrier et puis après je vous rejoindrai dans l'apéro quoi. Et puis alors c'est dingue parce que ça change.
1: Ouais.
4: Y a des gens qui ne boivent pas et ils l'assument. Et en fait, c'était mon bouclier, quoi. J'avais me fait pas chier. J'ai ma bouteille de Perrier.
1: Ouais,
4: j'ai pas envie de ta merde là. Avant, j'étais pas militant. Et maintenant, sans être rentre dedans, subtilement, j'interroge sur l'intérêt à boire de l'alcool. Et en fait, les gens ont beaucoup de mal à trouver un intérêt. Voilà. Et en fait, le seul intérêt que ça a, c'est que ça liste les gens. Ça vous met tous dans une même boîte, là. C'est-à-dire ceux qui consomment, avec qui t'as plaisir à discuter à 18h quand ils rentrent de la journée et que l'apéro commence. Puis quand tu les regardes à 10h le soir, là, après le repas, ils t'intéressent pas, quoi. Et puis alors, et je le dis quand même, parce que au moins pour la gente féminine, enfin quand t'es nala, que tu sens l'alcool et que tu pues le tabac, c'est pas très attirant, quoi. Hein. Faut dire ce qui est, ou t'es en train de vomir dans les chiottes là-bas.
1: C'est voilà. Pas très glamour.
4: C'est pas
1: on va
4: très
1: dire
4: glamour.
1: Que, effectivement, ça manque un peu de glamour.
4: Voilà.
1: On peut écouter là.
4: Non,
1: est-ce qu'on peut
4: lâche.
1: Être glamour en vomir la tête dans les toilettes?
4: Oh,
1: alors ça
4: tomber,
1: sera.
4: C'est laid,
1: je pense que Fab rit derrière.
4: Non, c'est
1: notre ingé son rit. Mais oui, ce sera un prochain micro-trottoir, Fab, je pense. Est-ce qu'on est glamour quand on vomit dans
4: les
1: toilettes?
4: On va faire ça. Ouais, venez les partager avec nous.
1: On va prendre la prochaine question.
0: Moi, j'ai ce mécanisme-là. En soirée, je bois un seul verre. Par contre, je dis à tout le monde que c'est mon premier verre. Pas de souci là-dessus, mais
1: d'accord.
0: Je bois un seul verre après soirée.
1: C'est pris comment? Parce qu'on parlait un peu de pression sociale.
0: Je suis juste celle qui boit pas particulièrement.
3: Oui, dans notre entourage, ça va. Il y a pas mal de personnes qui boivent pas et c'est ok. Ouais.
0: Justement, j'ai une discussion avec un ami à moi la dernière fois qui me disait, limite, moi je me pose des questions quand je vois que tu prends un sirop de violette au bar et que nous on a tous une bière, et il m'a dit ça me fait me dire ah, elle est super bien dans sa vie, alors que pas forcément, mais juste dans sa tête c'est un truc hyper sain de elle a pas besoin de boire un coup pour être avec nous, là elle s'éclate même si elle va pas avoir un petit coup dans le nez, quoi.
1: C'est intéressant.
0: Ouais,
1: merci beaucoup.
0: Merci à vous.
1: Prénom?
0: Mélanie.
2: C'est génial.
3: Et Nathanaël.
2: Ok. Ben, merci beaucoup,
0: merci
2: Mélanie.
0: Beaucoup.
2: Merci, Nathanaël.
0: Bonne journée.
2: Bonne journée.
4: Bon, Mélanie et Nathanaël, vous êtes frais. Vous avez entendu que j'étais en forme là aujourd'hui. Donc, Mélanie, je vais te mettre un petit tacle. Pourquoi un verre? Prends zéro si t'aimes un jus de mangue ou un coca ou un Perrier ou je ne sais quoi. De l'eau. Prends un verre et le verre d'alcool, c'est un verre de trop. Mais je te félicite parce que tu fais partie de ces gens qui ont compris que, bah voilà, toi, ton choix, c'était un verre et pas deux. Et, Si tu veux venir rejoindre la team Résilio avec zéro verre dans la soirée et on s'éclate, viens, tu seras la bienvenue. Et puis Nathaël aussi, ils ont bien compris le truc. Mais ils ont raison, il y a de plus en plus de gens qui arrivent à passer des bons moments sans l'alcool en soirée.
1: Et qui l'assument de plus en plus, j'ai l'impression. De dire non, moi je...
4: J'espère, voilà. Ouais, j'espère ouais, qu'ils l'assument. Et puis je pense que assumer, ça veut dire qu'on fait quelque chose.
1: Avec la pression sociétale.
4: Ouais, mais arrêtons d'assumer, voilà. En fait, et continuer à ne pas boire. Et Mélanie, j'adore le sirop de violette. C'est incroyable, c'est un de mes sirops préférés. Et je crois que c'est le seul sirop que j'achète en me disant je vais boire volontiers de la violette.
1: Voilà. Buvons du sirop de violette.
4: Exactement.
1: Question suivante.
4: Je veux bien prendre tous les cadeaux du monde pour me féliciter de mon abstinence avec un stock de sirop de violette.
1: Sirop de violette.
4: Ouais, ça ira très bien.
6: Et quelles sont les difficultés par lesquelles il passe maintenant pour pouvoir tenir ce résultat qu'il a sur 11 ans. 11 ans après 10, c'est pas 11 jours, hein. C'est
0: non.
6: Pas 11 mois.
0: Non, ouais. C'est ça.
6: Et dans la société, avec son environnement, ça se passe comment? Pas que son environnement ait des intentions négatives, mais généralement avec les fêtes, oui, comment est-ce qu'il gère ce moment en famille?
4: Il est, j'aime bien ce monsieur-là, il a souligné, c'est pas 11 jours.
1: C'est pas 11 c'est jours, pas hein, c'est
4: semaine,
1: pas 11 mois.
4: C'est pas 11,
1: c'est
4: pas
1: 11 ans.
4: Eh hey, mec, c'est 11 ans.
1: Ok.
4: J'ai pas son prénom, mais Franck,
1: ouais.
4: Je te remercie. Mm. Je te remercie de souligner cette performance.
1: Ouais,
4: voilà.
1: C'est pour ça que je l'ai passé, cette question-là. C'est juste parce qu'il s'est souligné cette performance.
4: Comment j'ai fait, du coup. Tu poses la question en famille, mais en fait on va transposer ça à la société, en famille ou en société. J'ai mis en place des outils et je me suis convaincu que ça serait bénéfique d'arrêter. Ouais. Et j'ai été soutenu par les proches et j'ai joué de l'abnégation, j'ai joué du courage, j'ai compris la pathologie, donc j'ai mis en place des stratégies et j'ai plein d'outils à partager et pour répondre au mieux aux auditeurs par rapport à cette question, j'ai cette capacité avec le parcours qui est le mien à aujourd'hui être patient expert, si on peut appeler ça comme ça, parce que voilà, passons les détails. Mais le patient expert, il est capable de vous écouter dans votre situation et de venir vous donner des outils. Moi, j'ai réussi avec mes outils. On aura des outils communs et voilà, je les redis, je le répète pour répondre à Franck. Courage, éducation et honnêteté avec soi-même et beaucoup de sport.
1: Ok. Question suivante.
6: Ouais. Et deuxièmement, quelle activité il mène pour pouvoir garder cette mentalité? Parce que garder cette mentalité, c'est aussi un entraînement. Ça veut dire que quelque part, est-ce qu'il a aussi des occasions où il sensibilise des gens par rapport à cela? Est-ce qu'il sert d'exemple pour d'autres personnes? Parce que ça, ce sont des références sur lesquelles ça peut te servir de fondation pour ne pas trébucher. Tu peux te dire que tu es... un exemple pour quelqu'un, donc faut pas que tu cèdes, sinon il y aura une avalanche derrière toi. Ça peut être une question.
1: Alors, je me permets de... On est à la radio, on voit rien, mais je vais décrire à nos auditeurs ce que je suis en train de faire. Je donne une petite pochette à Patrick, voilà, il va l'ouvrir. Et puisqu'il a fêté ses 11 ans d'abstinence le 15, donc il est en train d'ouvrir un petit cadeau que je lui fais pour son anniversaire des 11 ans d'abstinence. Est-ce que tu veux que je te l'ouvre avec mes petits doigts?
4: Ouais, ça m'émeut en plus.
1: Donc ouais, moi je vais le faire et regarde.
4: Ah bon, ok. Mais c'est... Ouais,
1: qu'est-ce que c'est? Tu
4: magnifique.
1: Peux nous le décrire?
4: Ouais,
1: parce que je trouve que c'est en lien avec la question, c'est en lien avec ce que dit Franck. Donc tu vas répondre à la question avec ça dans les mains.
4: Ben c'est magnifique, c'est un petit pins avec notre petit prince de Saint-Exupéry qui est assis sur sa lune et il est en train de pêcher une étoile.
1: Voilà.
4: Ben c'est.
1: Il est en train de pêcher une étoile. J'ai trouvé ça magnifique.
4: Merci. Il est magnifique. Et ouais, ben je Franck viens rencontrer Mel. Viens poser tes questions. Elles sont pleines de sens. Mélanie m'a un peu perturbé là dans ma réponse. Oui. Qu'est-ce qu'il demande, Franck?
1: Bah, il demande est-ce que tu fais de la. Bah, c'est non, c'est pas complexe. C'est ton t-shirt, c'est le Petit Prince. Tu informes les gens.
4: Ah oui, voilà.
1: Tu qu'est-ce y
4: que...
1: vas.
4: Oui. Tu... Qu'est-ce que j'ai mis?
1: Bah ouais. J'ai un peu ému. Désolée.
4: Ouais. Elle m'a cassé les genoux. Ouais, Franck. Aujourd'hui, j'ai monté une association qui s'appelle voilà. Résilio. C'est une association qui a pour objectif pour but de faire du soutien à la parentalité, du soutien à la scolarité. C'est une façon de dire aux enfants fais de ta vie des rêves et fais de tes rêves une réalité.
1: Et c'est ce qu'il y a fait, sur ton t-shirt.
4: Va chercher des petites étoiles et construis ça. Et en fait, c'est ce que je fais avec les jeunes du foot parce que. Bah, je suis un passionné de foot aussi, et en fait, je sers d'exemple à ces jeunes. Donc, je bois pas, je fume pas, j'essaye de leur montrer un chemin sain, et je prône les valeurs du sport et du sport collectif, à respecter l'adversaire, le fair play, enfin voilà, de jouer, de s'amuser. Et pendant que tu joues au foot, tu penses à rien et t'es pas en train de faire autre chose. Et en fait, tu entretiens ton corps, ça te permet d'attaquer l'école le lendemain en étant avec la bonne fatigue, de te coucher avec la bonne fatigue, d'attaquer ta journée avec quelqu'un, ton coach sportif qui croit en toi, qui te donne. Ça me permet de faire du lien avec les familles parce que la carence, elle est toujours au niveau parental. Et voilà, aujourd'hui, j'ai sublimé mon mal et je me sers de toute la merde, c'est le mot qui me vient, que l'alcool peut induire dans notre vie, dans notre société, dans nos personnalités, pour protéger nos enfants, voilà.
1: Ouais. Et ça t'aide à tenir, parce que sinon il y a une avalanche derrière toi.
4: Ouais, alors il a raison, et ça c'est les gens qui sont fragiles par rapport à l'abstinence, c'est Dame Rechute qui vient s'inviter chez les gens. Et Franck, Dame Rechute, je lui ai fait comprendre qu'il fallait séduire ailleurs, mais plus chez moi, elle a plus de chance.
1: Ouais.
4: Voilà.
1: On va passer à la dernière question.
7: Je me demande si du coup de ce fait, il sent toujours aujourd'hui, même après 11 ans, peut-être du jugement chez certaines personnes. Du jugement ou de la compassion. Disons comment il perçoit le regard des gens encore aujourd'hui.
8: Ouais, c'est intéressant ça.
7: Est-ce qu'il assume avoir été? Est-ce qu'il assume toujours? Est-ce qu'il s'en sert de force? Ou au contraire, est-ce que c'est toujours un combat qu'il a du mal à livrer aujourd'hui? Voilà.
8: C'est chouette. Merci beaucoup.
7: Mais avec plaisir.
4: J'ai toujours pour leitmotiv pour dire que j'ai une force j'ai une boule de feu qui est décuplée par rapport à toute la souffrance qui a été la mienne dans ce parcours. Tout ce que j'ai perdu, je le récupérerai pas, et la motivation que j'ai, elle est énorme dans mon parcours aujourd'hui. Dans mon parcours, la réalité, c'est que c'est moi qui ai appris à regarder les autres et à faire fi en fait de leur jugement sur ma vie passée, sur qui j'ai été, ce que j'ai fait. J'en profite pour bien dire clairement que dans ma vie à moi, j'ai abîmé personne, je n'ai fait de mal à personne, j'ai été violent avec personne, je dors tranquille, j'ai la conscience tranquille là-dessus. Et par contre, ouais, j'ai fait chier les gens, j'ai fait des boulettes, voilà, mais j'ai fait de mal à personne. Et en fait, je crois que c'est aussi une des forces qui font la personnalité que j'ai, c'est que j'ai été ce que j'ai été, j'ai enterré la honte aussi, j'ai enterré la culpabilité, j'ai enterré tout ça. Et par contre, aujourd'hui, c'est la façon dont on me regarde qui a changé. Et pour être un peu plus précis dans ma réponse, la réalité, c'est que les gens aujourd'hui, la personne qui, enfin, si t'étais amené à me rencontrer, je connais pas le prénom de ce jeune homme, mais si on se rencontre un jour, c'est toi qui vas avoir du mal à croire que j'ai connu la rue, quoi.
1: C'est vrai, c'est vrai. Ouais. Et on a toujours. Je pense qu'il posait aussi cette question-là dans est-ce que le regard de la société est dur par rapport à ça, est dur par rapport à cette maladie. Et parfois, c'est un peu comme quand on sort de prison, quand on sort. Il y a une sorte de. C'est péjoratif. Est-ce que tu.
4: Ouais,
1: tu me suis là-dessus?
4: Oui, oui, je comprends la question. Et du coup, là, pour moi, la réponse est simple. Bon, là, on peut comparer les addictions et notamment celles de l'alcool ou de certaines drogues dures comme une prison, dans la mesure où tu perds toute la liberté d'agir et tu t'es coincé entre quatre murs. Et moi, je connais cette sensation et j'ai été alcoolique. Alors, du coup, je veux bien faire le lien. Je le fais moi-même, d'ailleurs. Mais le regard des autres, en fait, moi, le regard de la société sur les alcooliques, il me fait mal au cœur, quoi, parce que et là, je vais militer si on me pose ce genre de questions, parce qu'en fait, est-ce qu'il y a des gens qui regardent des mecs qui ont un cancer comme si c'était des gens à blâmer, ou enfin, le mec qui a le cancer, on va à son chevet et on pleure à côté de lui. Bah, le mec qui est alcoolique, les gars, allez à son chevet, pleurez avec lui et voyez comment on peut le soigner. Parce qu'aujourd'hui, on fait de la chimio, mais qu'est-ce qu'on fait pour un alcoolique? C'est compliqué le soin dans la prise en charge d'un alcoolique. Du coup, comment on regarde la société? Ben, moi, j'ai envie d'inverser non pas ce que subissent les gens qui sont touchés par la maladie, mais j'aimerais que les regards qui sont portés sur ceux qui sont porteurs de la maladie changent. Ouais. Voilà, arrêtez de regarder un alcoolique comme si c'était un pestiféré.
1: C'est ça, il n'a pas choisi. C'est souvent ça.
4: Sortez dans la rue et militez pour qu'on arrête d'avoir des alcooliques. Et c'est ce que je fais à travers mon asso, c'est de la prévention. C'est-à-dire que je crois que la meilleure façon de soigner un mal, ben, c'est de ne pas le laisser prendre sa place.
1: Et puis, voilà. T'es un parfait exemple. Quand j'ai eu l'occasion de voir des photos, une de toi dans le mal. Et quand je te vois maintenant, je fais oui, effectivement, c'est pas du tout.
4: Ouais, et puis en fait, ça détruit. Enfin, je veux dire, on peut pas blâmer quelqu'un qui est détruit par quelque chose qui détruit. Arrêtez de mettre du poison dans votre verre, quoi. Je veux dire, moi, j'ai été passionné d'œnologie. J'étais capable de reconnaître des cépages, des millésimes, des assemblages dans du pinard. J'étais jury pour les Chardonnays du Monde pour Monsieur Paul Bocuse. Voilà, je veux bien parler avec n'importe qui de saveurs, de flaveur, de goût, stop, arrêtons de dire de la merde. Éthanol, ça détruit les gens. Voilà, donc arrêtons de détruire les gens. Je veux bien mettre la moitié du Languedoc-Roussillon au chômage, on trouvera des choses à faire, les gars. Voilà. Mais
1: oui, ça sera au moins la moitié du Languedoc-Roussillon, Patrick.
4: Je suis un passionné d'œnologie, un passionné d'alcool. Je parfois, mon nez croise des odeurs là et me remonte des petits souvenirs, plein de molécules qui viennent chatouiller mon hypothalamus. Ouais. Mais stop, voilà, l'éthanol, ça nuit à la santé. Et voilà, à chaque fois qu'on prend une petite dose d'alcool, eh ben, on détruit un petit peu notre corps. Et malheureusement, il y en a, ils se font attraper par l'addiction. Et là, malheureusement, ça fait des dégâts. Ouais. Et ça fait des dégâts à tout le monde. Voilà.
1: Avant de terminer l'émission, parce que je pense que c'est. On est à la fin. Un petit mot sur ton association. Donc, ton association s'appelle Résilio.
4: Ouais, qui résilience.
1: Finit par OH. Donc, résilience et en même temps maladie OH. Fais de ta vie un rêve et de tes rêves une réalité. C'est marqué sur le t-shirt que tu es en train de porter.
4: Saint-Exupéry.
1: De Saint-Exupéry.
4: Ouais. C'est très modeste, c'est plein d'humilité. On va, avec Mel, on va faire des podcasts pour cet été avec des sujets bien ciblés. Ils seront sur le site de Radio Escapade. Et on va continuer l'aventure avec ce projet et on va continuer notamment avec Résilio, c'est-à-dire donner un maximum d'informations sur la pathologie. Et je cherche des lieux pour faire des conférences et en fait de l'interaction. Et notamment.
1: À bon entendeur.
4: Ouais, à bon entendeur. Voilà. Carrément, hein, ouvrons les possibles. Je voudrais trouver des partenaires pour travailler sur les bienfaits de l'eau dans le sport. Je voudrais mettre en place des projets éducatifs dans les collèges et lycées environnants pour sensibiliser. Et je voudrais essayer de dire aux gens d'arrêter de croire que... Enfin, je voudrais ouvrir les yeux des gens en leur disant qu'il faut ne pas mettre de masque, être soi-même et profiter de la vie, quoi. Voilà, il n'y a pas besoin d'un toxique pour aller s'amuser. Dans nos jeunes, là, ils courent vers les toxiques pour tous être les mêmes. Et c'est un fléau.
1: Soyez singuliers. On va terminer sur ces beaux propos. Merci à Fab, qui était à la régie. Merci, il a vraiment assuré sur les questions des micro-trottoirs. Merci, Patrick.
4: Merci,
1: Mel. Et merci à tous nos auditeurs de nous écouter. Ciao, ciao.

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0: Beat Crazy de Joe Jackson, toujours aussi classe. On arrête la musique. Et oui, on arrête la musique car il est 11h59, le temps qu'on se mette en route. Il sera midi, ça y est. C'est midi, c'est donc l'heure de retrouver l'agenda culturel d'Escapade.
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Eh bien bonjour à toutes et à tous, bienvenue dans l'agenda culturel d'Escapade pour ce jeudi 10 septembre 2026. On va regarder ensemble les propositions pour ce jeudi, vendredi et le week-end et on rediffusera donc cet agenda aussi demain vendredi. Alors je commence par vous faire une petite piqûre de rappel sur la grande convention internationale de trapèze volant qui a lieu en ce moment même à la berline à Champclauson, donc c'est à côté de la Grand Combe. Ça a commencé le 7 septembre et ça continue encore jusqu'à ce samedi. Chaque jour, vous pouvez assister librement aux entraînements des artistes et découvrir les coulisses du trapèze volant et de ses différentes disciplines. Donc tous les jours à 18h, il y a un rendez-vous différents selon les jours, des masters, spectacles, cartes blanches, projections de cinéma ou rencontres autour de Jules Léotard. Et samedi 12 septembre, une journée où vous êtes invité à participer dès 14h pour cette grande journée de clôture, notamment des baptêmes de trapèze. Si vous souhaitez, vous vous pointez et vous inscrivez là-bas. Vous pourrez faire du grand volant, notamment. C'est le plus grand des trapèzes, dans évidemment des conditions sécurisées avec des gens qui vont tout vous expliquer. Vous pourrez aussi assister aux derniers entraînements sur des structures atypiques et plus classiques. Parmi elles, il y a quand même deux structures uniques au monde, un grand carrousel sur lequel 28 trapézistes peuvent évoluer simultanément, un vrai balai aérien, donc vous pouvez aller voir, c'est je pense assez unique au monde à voir, et c'est donc juste à côté à la Grand Combe. Et il y a aussi un cadre coréen en face-à-face tournant à 360 degrés, voilà, une structure spectaculaire qui permet d'imaginer autrement le mouvement aérien. Ça c'est pour tout ce que vous pouvez voir dès 14h, à 5h les élèves, qui ont travaillé cette semaine, vous montreront ce qu'ils ont appris à faire au mini-volant. À 18h, un spectacle vous sera proposé, il s'appelle Gogo Home Project. Et à 21h, un concert du Shabadas Trio. Voilà, tout ça, je vous rappelle, c'est donc à la berline, à Champclauson, à côté de la Grand Combe. Et c'est la deuxième année, je crois, qu'ils font cette grande convention internationale du trapèze volant. Ce soir au Vigan, ce jeudi à 20h au cinéma Le Palace, vous pouvez assister à la projection du film On est la CGT, un film de Gilles Perret et de Marion Richoux qui l'ont réalisé. C'est le groupe Gare Debout qui vous invite à cette projection syndicale de rentrée. À l'occasion des 130 ans du syndicat La CGT, la Confédération Générale du Travail, vous pourrez donc voir ce film qui a été diffusé en mai sur France 5 et sur France TV. Et c'est un film qui s'intéresse à celles et ceux qui font le syndicat aujourd'hui et à la façon dont ils conjuguent les combats historiques au présent. Suivez donc les batailles de Séverine et de ses camarades pour sauver Vancorex, d'Ouria pour protéger les travailleurs de l'environnement des polluants éternels à Tefal, à côté de chez nous, de Pierre contre la discrimination syndicale au sein de son entreprise, d'Anita pour sauver l'hôpital et faire avancer l'égalité professionnelle entre femmes et hommes, ou encore d'Hervé, conducteur de train et défenseur du service public, tant en manif que sur les réseaux sociaux. Voilà, plein de sujets de société donc, qui sont traversés à chaque fois par les réalités et les combats syndicaux. C'est donc au Vigan et c'est à 20h ce soir au cinéma Le Palace. Les spectacles du Théâtre Albared en itinérance, c'est aujourd'hui et demain. Tout d'abord à Saint-Romand-de-Caudière au Théâtre de Verdure pour ce soir à 19h et à Saint-Laurent-le-Minier demain à 19h aussi. Le spectacle, c'est, ça s'appelle, j'ai perdu le titre, L'art d'accommoder les restes par le Rocking Chair Théâtre. Voilà, deux marionnettes à taille humaine avec des chants populaires siciliens qui sont joués en live par ces artistes. Donc c'est un concert-spectacle marionnettique drôle dans une Sicile d'antan. Donc je vous le disais, c'est ce jeudi au Théâtre de Verdure de Saint-Romand à 19h et demain vendredi 11 à Saint-Laurent-le-Minier dans le café associatif aux Mazettes où si vous arrivez dès 18h, vous pourrez assister aussi à la présentation de la saison du Théâtre Albared par l'équipe du théâtre qui vous expliquera justement tous les choix qui ont été faits cette année et les nombreux projets. Vous pouvez, ce vendredi 11 septembre aussi, aller au vernissage de l'exposition des dessins au pastel de Corinne Bachevalier. Ça s'appelle « Au fil des saisons » et c'est dans la médiathèque intercommunale de Saint-Hippolyte-du-Fort, la médiathèque Olympe de Gouges. L'expo, elle est déjà en place, elle reste accrochée jusqu'au 26 septembre, mais le vernissage, c'est donc ce vendredi 11 à 18h.
Le Piémont-Sévenol, la communauté des communes du Piémont-Sévenol et sa programmation artistique qui se déplace de village en village démarre aussi. Sa programmation pour l'automne et ça se passe à Liouc, dans le village de Liouc. C'est ce samedi 12. Ça sera place de la Chapelle à 18h. C'est 100% gratuit et ouvert à tous. Enfin quand même, dès 7 ans plutôt, on conseille pour l'âge du public. C'est du théâtre musical qui vous attend. Ça s'appelle Betty Fool. Elle s'appelle Betty Fool, donc elle est violoncelliste venue jouer du Bach. C'est son métier, elle a l'habitude. Une scène, une chaise, un violoncelle et un archet. Mais ce jour-là, l'envie lui prend de changer de disque, de jouer une autre musique, plus subtile, plus profonde. Ce jour-là, elle a envie de se jouer elle-même. Humour et poésie au rendez-vous donc pour ce spectacle qui vous est proposé par la Compagnie des Deux Ponts et qui vous est offert donc par la Communauté des Communes du Piémont-Sévenol. Je vous rappelle que c'est Place de la Chapelle à Liouc ce samedi 12 à 18h. On continue sur les propositions du week-end et notamment de ce samedi 12 septembre à Saint-Bosile-de-Putois au café associatif Les Moufettes dès 20h30. On vous attend avec Cafouné. Cafouné, c'est un duo intimiste qui rend hommage aux chansons populaires dans la langue de la saudade, donc le portugais. Du fado au samba, du foro à la morna, sérénade sensible et intense en portugais, brésilien, capverdien et portugais. Un duo à découvrir donc au Moufette dès 20h30 ce samedi 12. Ce samedi 12 au Causse de la Selle, au village du Causse de la Selle, donc c'est la mairie qui s'est mise en collaboration avec l'association Bouillon Cube, puisque la grange est aussi au Causse de la Selle. C'est une fête occitane qui vous attend, ça s'appelle Causse en Oc, c'est gratuit, et ça commence dès 16h30, donc au plan du lac du Causse de la Selle, avec le spectacle des enfants de l'école, à 18h un atelier de danse trad, à 18h30 une cantade occitane, à 19h, un concert de La Sonaille, un groupe de chants polyphoniques en occitan. À 19h30, un concert du trio vocal Akeles, que vous pouvez parfois entendre d'ailleurs sur les ondes de Radio Escapade. On est plutôt sur un genre de swing années 20, mais en occitan. À 21h, baltrade avec les Balbichettes. Et à 22h, concert avec les MC du Midi, avec des anciens membres de Moresca Fracadub. Le tout est gratuit, il y a à boire, à manger sur place. Quoi de mieux? Et c'est donc au Causse de la Selle ce samedi 12. De la musique encore et toujours ce week-end, donc à Sumène cette fois-ci, toujours samedi. Une soirée colombienne vous attend au Diguedan, la salle du Diguedan, avec l'orchestre Salsa Daqui. Une soirée dansante, donc avec le concert de Salsa Daqui. De l'initiation pour danser la salsa vous sera aussi proposée, une buvette sur place et même une piñata. Et à noter que tous les profits de la soirée iront aux sinistrés du séisme du mois d'août en Colombie. C'est notamment le père Fabio Ochoa qui a mis cela en place sur Sumène. L'entrée est donc à 5€. Si vous souhaitez manger sur place, ça sera à 12€. Et c'est gratuit quand même pour les moins de 12 ans. Et évidemment, il y aura Salsa Daqui sur scène pour vous faire guincher. De l'astronomie, une soirée vous est proposée à Saint-Martial avec Seven Immersion qui propose régulièrement ce genre de rendez-vous. Donc ce samedi, on vous propose de plonger au cœur d'une expérience nocturne sous l'un des plus beaux ciels d'Europe. Au programme Initiation à l'astronomie avec projection et jeu, observation des étoiles et constellations avec orientation, utilisation d'un télescope Dobson Skywatcher, contes et légendes autour des constellations. Prévoyez un petit thermos avec des boissons chaudes, des vêtements chauds, et il est possible pour vous, si vous souhaitez monter, de covoiturer à partir de Ganges. Donc vous appelez Seven Immersion au 06 74 08 42 41. Sinon, vous arrivez à 20h30 au col de Besse, c'est là qu'est le rendez-vous. Et le coût de la soirée, c'est 20€ par personne ou 12€ par enfant. Si vous venez en famille, c'est-à-dire à 4, 2 plus 2, ça sera 52€ le tout. Encore de la musique ce week-end avec un petit festival qui est un peu loin, vers Pézenas, mais c'est une de leurs. C'est la 8e fois qu'ils le font et c'est quand même un petit peu original, donc j'ai décidé de vous en parler. Ça se passe à Caux, K-A-U-X,
E-C-A-U-X, juste à côté de Pézenas, et c'est pour les amateurs de gros sons, plutôt punk et rock, un peu métal aussi. Ça commence dès ce vendredi, et c'est sur le samedi, donc les 11 et 12 septembre, et c'est l'association Rock 413 qui annonce le retour tant attendu de son rendez-vous annuel. C'est le Rock K-Fest, un véritable moteur de la scène alternative locale. Ce festival est situé en pleine garrigue cossinoise, et il revient cette année avec une programmation explosive pour faire trembler les murs et rassembler tous les passionnés de gros sons de la région. C'est une asso qui est basée dans l'Hérault, hein, Rock 413, et qui fait ça depuis plusieurs années, qui développe la promotion et la diffusion des musiques actuelles rock, metal. Alors, vous avez donc, pour ce vendredi 11 et ce samedi 12, ça commence à 18h sur leur terrain. C'est où le terrain? C'est juste à côté. Vous tapez terrain, c'est route de Pézenas, donc sur la commune de Caux. Vous aurez, donc ça ouvre à 18h, les concerts démarrent à 19h. Pour le vendredi, vous aurez Big Time, qui font du punk rock, Drunk at Night, du punk rock, et Fantomas, punk hardcore, et enfin Darcy pour du rock. Et le samedi, vous aurez les Bad Sleepers, les Delta Tunes, là c'est plus post-punk, les Barbiche Tourneurs, qui font des reprises, et Fallen Lilies, ils appellent ça du power rock. Voilà, donc 8 groupes sur les 2 soirées, à boire, à manger sur place, il y a du food truck. Donc les places, par contre, les tickets, c'est directement à l'entrée, c'est 15€ la soirée, ça va, 25€ pour les 2 soirs. Vous pouvez bien évidemment dormir sur place, hein, y a un terrain comme il faut, autorisé et gratuit sur le site. Donc camion, tente, voiture, tout ça, welcome. Voilà, les punks, c'est donc vers Caux que ça se passe, à côté de Pézenas. On reste un peu dans les festivals alentours. À Gignac, ce samedi 12 et ce dimanche 13, c'est une nouvelle édition du festival La Fameuse, avec quelques nouveautés, notamment une soirée supplémentaire dédiée aux Sound Systems. C'est vraiment la période des Sound Systems en ce moment. Donc ils ouvrent le vendredi avec 2 stacks différents, 2 sounds qui vont jouer en parallèle toute la soirée. D'un côté, vous avez une scène Tropical Jungle, avec le RPH Sound System qui invite Elisa du Brasil, qui est assez connu, il me semble, hein. Sabor Ami, Noxon et Axel Savage, qui est aussi connu pour ses productions Jungle. Et de l'autre côté, bien évidemment, du reggae, donc une scène reggae roots avec le Lodeva Sound System qui invite de son côté Stepper One. Voilà, ça c'est pour le vendredi. Et pour le samedi 12, une soirée musicale, hein. 3 vrais groupes de scène, ils sont assez contents de leur programmation. Et en effet, c'est pas rien. Ils ont d'abord Convoi Exceptionnel, qui nous fait du compas, du zouk et du cadence, donc plutôt des îles. Ensuite, bah, on reste justement dans les îles, et plus précisément à Haïti, avec le groupe Moonlight Benjamin, je crois qu'il faut dire, du rock vaudou, donc avec une chanteuse haïtienne. Et enfin, on reste dans le bon gros rock avec Pipi Tornado, qui sont eux plutôt de 7, du rock bipolaire, lyrique et sauvage. Une jolie programmation donc pour ce samedi 12 aussi. C'est à Gignac, ça s'appelle La Fameuse, et ça déborde en plus sur le dimanche 13 avec une journée familiale, des spectacles et des concerts toute la journée, enfants et parents ensemble, le tout est gratuit. Vous allez sur le site lafameusefestival.com pour regarder bah justement les prix des soirées vendredi, samedi, et puis pour regarder les détails techniques. Bah voilà pour le week-end, il y a quand même une proposition pour le dimanche, à côté d'ici, à Monoblé, ce 13 septembre, c'est au Montez que ça va se passer, plus précisément au studio Montez, avec le trio Finker, Sylvain, Santa Cruz. C'est un trio donc, où il y a Robin Finker, Samuel Sylvain à la batterie et Bernard Santa Cruz à la contrebasse. Robin, lui, est au saxophone, il me semble. Ils reprennent la route la semaine prochaine et ils passent donc par les Montez, 6 ans après leur première venue lors des concerts déconfinés qui étaient organisés dans le jardin. Ce sera donc un plaisir de vous y voir et de partager un verre ensemble après le concert. C'est ce que nous écrit Robin. Pour la musique, le trio a tout pour plaire à ceux qui aiment le jazz aventureux, pétri d'écoute, voire de télépathie, le jazz qui ose emprunter les chemins de traverse et où l'on essaye de se perdre pour mieux se retrouver. C'est prix libre à l'entrée, on vous conseille un petit 10€ quand même pour que les musiciens s'y retrouvent et puissent prendre la route. Et puis voilà, c'est donc ce dimanche à Monoblé. Ah, j'avais oublié un truc pour le vendredi 11 septembre, tiens, je l'avais mal rangé. C'est le Sonambule de Gignac qui a une saison itinérance. Ça s'appelle Air de famille, hein. Ça dure du 11 septembre jusqu'au 11 octobre sur toute la vallée de l'Hérault, donc pas mal de rendez-vous avec des concerts ambulants. C'est organisé par l'école de musique intercommunale. Ce festival des musiques en famille sillonne la vallée de l'Hérault
et il vous invite au plaisir de l'écoute, mais aussi à celui de la pratique de la musique, notamment en famille. Et donc, ce vendredi 11 septembre, c'est le concert d'ouverture du festival. Ça se passe dans la cour d'honneur de l'abbaye d'Agnane, ou au Sonnambule, s'il fait pas beau. Et quand même, vous pourrez aller voir la fanfare Tchotcharlia. C'est pas rien, la fanfare Tchotcharlia qui partage l'énergie et la virtuosité qui ont conquis le public du monde entier. Ils viennent du village roumain de Zece Prajini, je ne suis pas sûr de la prononciation. En tout cas, je pense que vous les connaissez, les Tchotcharlia. Cette fanfare fait vivre avec passion l'esprit authentique de la musique tzigane à travers des concerts aussi festifs qu'entraînants. Et ils seront donc ce vendredi 11 septembre à Agnane ou alors au Sonnambule à Gignac. Vous allez sur leur réseau en dernière minute pour voir si ça a bougé. En première partie de ce concert, d'ailleurs, vous aurez aussi l'orchestre BTP, porté par des sonorités amazir, nord-africaines et sahariennes. Un orchestre qui propose un répertoire festif et authentique, mêlant chants traditionnels, rythmes du désert et influences populaires contemporaines de la bonne grosse fanfare du désert et de l'Est. C'est donc aussi ce week-end et c'est tout ça dans le cadre du festival Air de Famille, qui a plein d'autres événements sur le territoire, mais un petit peu loin, peut-être on vous en reparlera plus tard. Et ben voilà, un joli tour de ce week-end de septembre, ma foi, assez chargé. Hein. Les affaires reprennent, comme on dit, pour l'agenda culturel. On se quitte quand même, comme il est de coutume, en musique. Mardi dernier, je vous racontais que le ska faisait son grand retour. Et oui, à ma grande joie, ou je ne sais pas, mais en tout cas, ça a marqué pas mal de gens. Et justement, je vais vous faire écouter un morceau qui s'appelle Floor Burner, de The Family Business, un nouveau groupe qui vient de se monter, mais si vous écoutez et que vous connaissez un peu ce style, vous reconnaîtrez certainement des voix et des instruments qui sont pas tout jeunes, voilà, et ça sera aussi dans les nouveautés d'Escapade qu'on est en train de continuer à ficeler pour alimenter justement notre base musicale en nouveautés. Allez, Floor Burner des Family Business.

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6: Bonjour, je m'appelle David Storper, je suis président du collectif Histoire et Mémoire.
7: David Storper et son collectif sont à l'origine de la reconstruction et l'exposition de la statue de Bernard Lazare en 2025 au Jardin de la Fontaine de Nîmes.
6: 1908, les mouvements antisémites de l'Action française et... Maurras est un polémiste français du début du XXe siècle qui a pris pour cible le monument à de nombreuses reprises. Dans les années 42, sous le régime de Vichy, il a été d'abord barbouillé, puis démoli. La statue a été reconstruite à l'identique en utilisant les matériaux d'origine qui étaient originaires du Gard, comme Bernard Lazare. Bernard Lazare, c'est une grande plume, une grande gueule et un grand personnage. Bernard Lazare est le premier défenseur du capitaine Dreyfus. Il est un journaliste qui a travaillé notamment pour le Figaro et qui a travaillé sur une brochure au tout début de l'affaire. C'était un Français sincèrement athée, de confession juive. Il a connu du coup la famille Dreyfus, car les Dreyfus sont originaires proches de Cavaillon. Et donc ces deux familles qui vivent côte à côte ont eu la chance de se rencontrer, notamment par l'intermédiaire de Mathieu Dreyfus, qui a permis à Bernard Lazare de prêter sa plume tout au long de l'affaire Dreyfus à Bernard Lazare, et qui permettra notamment en 1906 d'être innocenté. C'est quelqu'un qui défendait l'opprimé, mais dans sa globalité. Donc il a notamment défendu les Arméniens contre les injustices et les persécutions. Dans ses écrits, il a travaillé sur l'antisémitisme, donc ça a été le premier à analyser l'histoire de l'antisémitisme en publiant un livre qui a suscité beaucoup à l'époque. Il a même été pris pour un antisémite lui-même. Et c'est quelqu'un qui avait une grande gueule, quoi. Et il a été mis au placard, mais son œuvre, ses combats, aujourd'hui sont toujours d'actualité, et surtout ont permis d'avancer, notamment dans la compréhension de ce que c'est l'antisémitisme.
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Aujourd'hui, je rends hommage à Johnny Cash. Alors, Johnny Cash est né le 26 février 1932, était né puisqu'il nous a quittés le 12 septembre 2003 à Nashville, dans le Tennessee. C'était un chanteur, un acteur, un guitariste et un auteur-compositeur de musique country américain qui a également pratiqué les styles rock'n'roll, rockabilly, blues et folk ou encore gospel. Pour vous dire aussi qu'il est connu pour sa voix caractéristique de baryton et ses basses profondes, ses vêtements sombres et sa guitare acoustique. Sa guitare noire lui ont valu le surnom de « Men in Black », l'homme en noir. Une grande partie de l'œuvre musicale de Johnny Cash, en particulier celle de sa fin de carrière, fait écho au thème de la douleur, de l'affliction morale et de la rédemption, comme ses chansons. Puisque Johnny Cash va nous accompagner, je vous proposerai peut-être d'écouter sa première chanson qui s'appelle Casey Jones.

sur Radio Escapade, j'étais là. C'était Johnny Cash. Je lui rends un grand hommage à ce monsieur parce que lui aussi, il a beaucoup de talent, je trouve. On va passer avec un Français qui s'appelle Alain Barrière. Son titre, Les gens qui s'en vont.

Je crois que quelques mots de cette chanson sont tirés d'un poème de Guillaume Apollinaire. Pierre Bachelet va nous accompagner. « Tu ne nous quittes pas », nous dit-il.

0: Une merveilleuse chanson écrite par Pierre Bachelet, qui nous a quittés lui aussi, mais il nous a laissé son grand talent, Pierre Bachelet. On disait qu'il ressemblait un petit peu à Brel, hein, dans ce qu'il écrivait. Et notre Serge Reggiani aussi est parti, et il nous a laissé des chansons, des films. Celle-ci s'appelle « Ma dernière volonté ».
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le cri déchirant de Serge Reggiani, qui nous a quittés, Serge Reggiani, en 2004. Voilà, sa chanson veut bien dire ce qu'elle veut dire. On veut bien vivre longtemps, mais correctement. C'est l'ambassadrice de la Camargue, de Galician, Régine Pascal, que vous connaissez toutes et tous, qui va interpréter la messe sévillane.

belle voix, hein, cette Régine, quand même, qui nous parlait de sa messe sévillane. Je reviens à Johnny Cash, qui est un descendant de la famille royale écossaise. Et après une rencontre fortuite avec un ancien laird des Falcons, le major Michael Crichton Soar, celui-ci a retracé l'arbre généalogique de Johnny Cash en Écosse jusqu'au XIe siècle, et des recherches effectuées par sa fille Rosanne prouveraient qu'il est un descendant de Malcolm IV d'Écosse, roi d'Écosse de 1153 à 1165. Et il a rajouté dans une interview, Johnny Cash, « Mon ancêtre William Cash, un ancien marin, s'est installé en Virginie en 1673 ». Donc, il est son ancien ancêtre à la 9e génération et ses origines sont pauvres et rurales. Johnny Cash va interpréter « I walk the line ». Je parle de mieux en mieux anglais, vous ne trouvez pas ?

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1: Après Johnny Cash, c'est Catherine Sauvage qui va nous accompagner en interprétant Il n'y a pas d'amour heureux, qui a été également interprété par Georges Brassens. Et imaginez-vous que c'est un poème de Louis Aragon qui a été mis en chanson, qui a été publié en 1944. Nous écoutons Catherine Sauvage.

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Après Catherine Sauvage, c'est Roberto Alagna, le baryton, et Charles Aznavour. C'est un duo magnifique. D'ailleurs, le titre, c'est La Mama, et cette chanson a été écrite, vous le savez, par Charles Aznavour. Donc, ils vont l'interpréter ensemble, La Mama.

0: Le ténor Robert Alagna et Charles Aznavour vous ont interprété La Mama, qui était écrite, elle a été écrite, cette chanson, en 1963 par Charles Aznavour. Une chanson rétro maintenant avec Marcel Amon. Lui, sa chanson s'appelle Escamillo.
1: N'essayez pas d'influencer le vote par des applaudissements intempestifs, hein. Attention, bon. Alors maintenant, c'est une chanson typiquement espagnole, chanson qui a été inspirée par le folklore andalou le plus pur. C'est une chanson qui a pour titre Escamillo, olé, Escamillo, olé. Pour mettre dans l'ambiance, je vais vous faire mon striptease espagnol. Vous allez voir une merveille. Regardez bien.

Voilà. Attendez, là j'ai de l'or. Je vais vous faire profiter de toute ma richesse. Voilà. Alors, voici l'histoire du célèbre toréador. Attendez, d'abord je vais me préparer parce que vous savez que les gitans ont un visage toujours très, très, très tourmenté. Et ceci grâce à la longueur de leurs cheveux. Si, si, c'est la... Alors, ils sont toujours comme ça. Non, vous allez voir, je vais me lénir, escudéré. Vous allez voir ça. Je... On m'appelle le Beetle du pauvre. Primeramente, élimination de la pellicule. Hein.

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Oh, pardon, c'est bon, là, secondo couplet, Anna. Et Camillo, bon, ah,

0: Twisted.
1: Version française. De l'Andalousie à la Cerdagne, chacun a voulu voir Escamillo.

0: 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Oh, Escamillo. 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Ce fut le roi de la corrida dans toute l'Espagne.
1: Malgré les pitreries de Marcel Amont, vous avez pu écouter Escamillo. Maintenant, c'est Julie Harel qui nous arrive. Ça va craquer un petit peu aussi hein, là, dans la chanson, parce que le disque n'est pas jeune, hein, bien évidemment. Et elle nous dit, on finit toujours par se rejoindre. Et si vous-même, vous nous rejoignez sur Radio Escapade, sachez que vous êtes en compagnie de Chris tous les lundis de 9h30 à 10h30 pour l'émission Rétromania. Nous écoutons Julie Harel, peut-être sur le 102.0 de Radio Escapade, la radio sans frontières.

0: la troisième fois, je reviens à Johnny Cash, qui avait cru durant sa jeunesse qu'il était d'origine irlandaise et partiellement amérindien. Même après avoir appris qu'il n'était pas d'origine amérindienne, Johnny Cash a gardé de l'empathie et de la compassion pour les Amérindiens et il a exprimé ses sentiments dans plusieurs de ses chansons. Ces chansons dont Apache Tears, écrites par le chanteur de folk, et sur son album pas mal d'autres chansons sur les Amérindiens. Pour la troisième fois, nous allons l'écouter si vous le voulez bien. Là, il est accompagné à l'époque, en 1968, de sa future femme qui s'appelait June Carter. Et ils vont interpréter tous les deux Jackson.
1: Said that it would be all right for me to take this time to just say a few words to all of you wonderful people.
2: You
1: and
2: go
1: all
2: right ahead, honey.
1: I would like to. See, I haven't been on the show this season except on film because I've been busy. And maybe most of you know about our little baby. We've got a little baby boy, John Carter Cash. And he's a perfect little baby. And I just wanted to say thank you to all you wonderful people all around the world. I'm not singing too well. I haven't sung in a long time.
2: I think
1: and I've been busy.

chanson qui a été également interprétée par la fille de Frank Sinatra, Nancy Sinatra, en 1967 par Lee Astleywood. Et tous les deux, Nancy Sinatra et Lee Astleywood, l'avaient interprétée, cette chanson-là. Une chanson rétro de chez Rétro avec Annie Flore qui s'appelle Madame la Chance.

Une petite citation sur la chance, admettons. On dit « les chances qui se perdent sont les plus grandes malchances ». C'est bien écrit, hein, cette citation. Voilà, j'avais envie de vous la faire partager. Ce sera la dernière chanson de l'émission. Nous partons avec Guy Bonardo, qui va interpréter Destiny. Et oui, Guy Bonardo qui nous a quittés quand même à 39 ans. Hein. Il est parti, il était jeune lui aussi.

0: Nous terminons l'émission avec Guy Bonardo.
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0: Et nous retrouvons Charles Trenet pour le générique, comme d'habitude.
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0: En espérant que l'émission vous a plu. Je vous remercie de nous accompagner sur Radio Escapade, la radio sans frontières.
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0: Cette émission que vous pouvez écouter ou réécouter est retransmise le samedi de 14h à 15h.
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0: Ou sur le www.radioescapade.org, vous avez toutes les émissions aussi de Radio Escapade.
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0: Toujours le même numéro, 09 72 38 11 29, où un répondeur vous attend.
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0: Toujours ravi de vous retrouver tous les lundis, un peu moins de vous quitter, mais c'est comme ça, je vous dis tout le temps que tout a une fin dans la vie, hein, c'est comme ça. Pour mieux se retrouver peut-être lundi prochain, si le ciel est clément. Tous les lundis se suivent, mais ne se ressemblent pas, vous le savez. Hein. C'est la vie, c'est comme ça.

0: que l'on croyait incertain.
1: En vous souhaitant une bonne journée, une belle journée aussi.
0: Dans un refrain.
1: Une bonne semaine à venir aussi.
0: Nous lisons en toute saison. Il faut donner la chance aux chansons.
1: Je vous embrasse et puis je vous dis merci. Et puis je vous dis à très vite les escapadiens. Au revoir.

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0: C'était Chilia et Stamina amateurs sur les ondes de Radio Escapade. On écoutera à la fin une autre fois parce qu'il est 15h33. On a donc juste ce qu'il faut d'en retard et en même temps à l'heure pour ce petit rendez-vous de 15h30. C'est Escapade et vous. On va parler musique. On est avec Poplité en direct en studio. On se retrouve juste après ça.
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0: Bienvenue à toutes et à tous, on est ensemble pour une bonne demi-heure avec donc un groupe local, les initiatives locales, on en parle, on l'a dit, et là c'est un groupe qu'on suit depuis un petit moment et qui est venu gentiment nous présenter en exclusivité son nouvel album, un nouvel album qui sera présenté ce 26 septembre au Sonambule, donc à Gignac. Vous avez donc certainement reconnu déjà qu'on parlait de Poplité. Poplité qui sont avec nous, je ne sais pas trop comment on conjugue les noms de groupe. Bref, nous sommes avec Anaïs, Léa et Laura. Bonjour à toutes les trois.
3: Salut.
4: Bonjour.
0: On s'est déjà parlé cet été au micro, puisque vous avez joué au Trans-Sévenol, le dimanche, je crois, sur la place du Plan. Vous aviez été interviewé sur ces plateaux radio, justement, en direct, qu'on fait dans les Trans-Sévenol depuis, presque 30 ans, je crois, presque depuis le début. Et donc, vous êtes revenu nous voir parce qu'il y a de l'actualité pour vous en ce moment, ça bouge. Vous êtes bien occupés. Et comme je le disais, donc, un nouvel album, puisque vous aviez déjà eu un EP, c'est ça comme ça qu'on dit. Et là, on est sur un LP. C'est bien ça. On est sur un album long. Vous rigolez.
4: Mais... LP, j'ai jamais entendu.
3: Long, il est très long, notre album.
0: On dit pas un LP.
4: Si, peut-être.
3: Méga long.
0: C'est les ouais, je sais pas. C'est les amateurs de vinyle qui disent LPs. C'est à l'anglaise, non? Long play. Bon, en tout cas, c'est un album long. C'est un vrai album, quoi.
5: Ça
0: c'est
5: rentre pas sur un vinyle.
0: C'est pas un 5 titres. C'est un pas mal de titres. On va en parler dans quelques temps. Est-ce que vous voulez nous donner déjà le nom de cet album?
3: Bah cet album, il s'appelle Implantation. Le premier EP, il s'appelait Germination, parce qu'il y avait quelque chose qui commençait à naître. Et puis là, maintenant, on a fait naître une plante qui s'appelle Poplité, qui est la musique qu'on écrit maintenant. Et on l'implante ici, dans notre territoire, avec ce qu'on est nous, avec nos luttes, avec tout ça.
0: Donc Germination et Implantação, c'est du portugais, parce que vous chantez pas mal en portugais. Est-ce que vous pouvez nous présenter le style de musique, enfin en tout cas une partie du style de musique qui s'appelle Coco, on écrit ça Coco, avec d'ailleurs le petit accent circonflexe qu'on retrouve dans le nom Poplité. Est-ce que vous voulez nous parler un petit peu de ce lien avec le Brésil, continuer de nous en parler, où est-ce que vous en êtes aujourd'hui justement?
4: Oui, alors notre style, c'est notre style à nous, qui s'inspire fortement de plein de musiques, mais quand même plus généralement du Coco. Je dis c'est notre style parce que chacune, toutes les cinq, on a ramené un peu nos univers et qu'on a quand même commencé Poplité en faisant un répertoire de reprises qui était vraiment du coco. Et on a gardé ce style-là en trame de fond. Mais on emprunte aussi à d'autres styles du Nord-Est. Je pense notamment à la Cilinda ou le Baile Funk, par exemple. Et ce style responsorial qu'est le Koku, donc un chant à répondre, beaucoup lié à la danse aussi, à la terre, nous ramène aussi à nos chants populaires ici en Occitanie et ailleurs. On a beaucoup de chants à répondre ici, et nous, ça, c'est un style qui nous inspire très fort, un style participatif qu'on aime beaucoup. Voilà, et donc dans ce spectacle, on chante en portugais. Qui est la langue du Coco, le portugais du Brésil, mais aussi en français. On a écrit nos textes en français. On a voulu aussi faire passer un message qui serait peut-être plus compréhensible, vu qu'on est en France et qu'on chante pour des gens quand même beaucoup francophones. Et on chante aussi un petit peu en occitan. Voilà.
0: T'as parlé, t'as dit nous cinq, on peut peut-être en profiter pour saluer les autres membres du groupe, et si vous voulez nous parler un petit peu de ça.
3: Eh bien oui, parce que donc là, il y a Laura, Anaïs, moi je suis Léa, et qui ne sont pas là, il y a Noémie, qui est dans ces montagnes, dans le coin de Gap, et Lise, qui est à Marseille. Et voilà. Et bientôt, on sera plus que quatre, parce que Lise, elle s'envole vers d'autres projets. Mais du coup, on va faire un très, très beau concert, toutes les cinq ensemble, pour la dernière fois, là, ce 26 septembre.
0: Ce 26 septembre, donc à Gignac, au Sonambule. On peut aussi d'emblée citer ceux que vous avez invités, celles et ceux que vous avez invités à partager la scène avec vous. Parce qu'une sortie d'album, c'est ça, c'est un moment fort. Vous allez avoir l'album en physique à donner, on va en parler aussi de cet album. Et vous invitez donc d'autres musiciens avec vous sur scène, d'autres musiciennes. Est-ce que vous voulez nous dire qui sont ces invités ?
5: Alors, il y a de nombreux invités. Il y a déjà, en première partie, on peut dire ça comme ça, de belles têtes d'affiche. André Mainviel, Juliette Mainviel et Rita Macedo. Bon, André Mainviel, on le présente presque plus. Hein, c'est un chanteur jazzman de la bande à Uzest, à Lubat, etc. Occitanophone, qui a fait beaucoup de créations autour de la langue occitane, des accents. Voilà. Et Rita Macedo, on la connaissait aussi parce qu'en France, en tout cas, elle a cartonné il y a une vingtaine d'années avec le duo Les Fées Moustées, qui déjà reprenait du coq et cette forme-là de musique populaire en mêlant le portugais, l'occitan, le français. Elle a été aussi dans le mouvement toulousain avec Claude Sicre, etc. Et c'est une brésilienne qui parle occitan, voilà, qui a été adoptée par Toulouse et qui a adopté l'Occitanie. Juliette Mainviel, super musicienne, la fille d'André Mainviel, qui joue plein d'instruments, qui chante. Voilà, ils ont un trio qui s'appelle À partir des Troubaïrits, donc une création aussi entre l'Occitanie et le Brésil, ce qui nous plaît fortement.
0: Qui est une histoire, comme tu dis, qui a été développée, tissée depuis un petit moment. Tu parlais de certains des premiers pionniers, les Fabulous Troubadours aussi, pour
5: tout
0: ceux qui
5: fait.
0: Nous écoutent.
5: Oui.
0: Et c'est un lien qui continue de vivre et que vous continuez de... Vous aussi d'amener plus loin, avec peut-être aussi d'autres musiques qui s'invitent.
5: On a hérité un peu de tous ces liens entre l'Occitanie et le Brésil qui ont été faits par effectivement les Toulousains, mais aussi des gens du Tarn comme la Talvert, etc. Et on aura d'autres invités, surprise, et notamment des gens qui ont participé à l'album. Voilà, je peux citer par exemple Marine Tessier-Ducrot, qui est aussi originaire de Saint-Hippolyte-du-Fort et qui jouait dans Poplité pendant plusieurs années sur la première création. Voilà, donc ensuite, après notre concert,

0: Terra Querida de Poplité en exclusivité. Première diffusion radio, je crois, pour ce titre, c'est ça, du nouvel album, donc, Germination.
1: Implantation.
0: Ouf, voilà, j'ai pas d'arrivée. Implantation, parce que j'étais venu aussi pour Germination. Donc, un nouvel album qui prend racine, qui s'implante, un arbre qui grandit, je le disais, donc un album avec 16 titres. Ça, c'était Terra Querida, donc la terre chérie. Est-ce que vous voulez nous en parler un petit peu de ces paroles qu'on a entendues?

0: Effectivement, en brésilien et en français.
1: Terra Querida, c'est un morceau déjà qui est inspiré d'un un peu un tube du coco qui s'appelle Eu Pisei na Pedra. C'est un coco qui... Enfin, tout le premier couplet, on a repris cette chanson populaire et après, on l'a développée. Donc, on a rajouté des couplets, un peu comme une chanson à tiroir. Et c'est une chanson qui parle de la terre qui est empoisonnée. De la terre qui souffre, des arbres qui souffrent, des oiseaux qui souffrent, des vers de terre qui souffrent. Enfin, voilà, il y a cette idée que bientôt il n'y aura plus de terre sur laquelle on pourra danser. Donc c'est assez, on va dire, assez sombre. Ça apparaît comme ça. Mais il y a toujours cette montagne qui parle, qui dit qu'elle veut partir, elle se met en mouvement. Donc à la fois, elle est personnifiée. Donc c'est comme si elle devenait membre de la famille, ce qui est le cas pour des autochtones au Brésil. C'est ce que raconte Elton Krenak, un penseur qu'on aime beaucoup. Donc cette montagne, elle prend la parole et elle se met en mouvement. Donc quelque part, elle invite tout le monde à se mettre en mouvement avec elle. L'eau à se mettre en mouvement, et un peu tous les êtres vivants à se mettre en mouvement. Donc voilà, c'est un morceau qui nous plaît beaucoup et qu'on a eu envie de sortir là, pour la sortie d'album, parce que après l'été qu'on a passé et tous ces feux et tout ça, on s'est dit que c'était à propos et que voilà, c'est ce qui nous traverse aussi. Et Terra Querida aussi, pour finir, elle parle aussi d'un autre, enfin c'est le sous-texte quoi, mais elle parle aussi de David Kopenawa, qui est un autre penseur autochtone qui justement parle du rêve et de la chute du ciel et cette histoire de fin du monde quand même qui nous traverse tous aussi ici. Bah, les autochtones là-bas au Brésil, ils disent que la fin du monde, ils l'ont déjà vécu il y a 500 ans et qu'ils ont survécu. Et donc ça, c'est aussi intéressant, cette idée de survivre à la fin du monde. Et donc ça passe aussi par la musique, la danse, le récit, voilà, et la joie. Donc c'est un peu ce que ça raconte.
0: Et alors on l'a entendu là dans ce titre et dans tous les autres d'ailleurs. Ce sont des voix, des percussions, vos mains, vos pieds. Comme vous a dit, je crois, quelqu'un une fois après un concert, mais vous faites tout vous-même, ce qui aujourd'hui n'est pas évident apparemment dans le monde de la musique, avec le nombreux apport de la machine et des technologies. Donc c'est ça à la base, c'est un groupe quand même très, très organique, quoi, des voix, du bois, des instruments. Est-ce que vous voulez nous parler un petit peu de toutes les percussions qui vous accompagnent, tous ces objets ?
2: Oui, pour la plupart, pour beaucoup, ce sont des instruments du Nord-Est, du Brésil. On a un gros tambour qui s'appelle l'alfaia, voilà, qui est joué par Anaïs. Et après, on a des graines, donc des maracas, des casques. En fait, il y a pas mal de textures différentes. Voilà, il y a le pandero, le ganza. Ganza, c'est graines. Et la petite particularité dans notre set, c'est qu'on y a ajouté des instruments d'ici, donc des instruments à friction, que sont les pétadous, joués par Léa, voilà, qui ont été aussi notamment fabriqués par Jérôme. Desigo, voilà, qui joue aussi dans la Vespa Cougourdon.
3: Et Marie Picard.
2: Et Marie Picard, je connaissais
1: de
2: pas.
1: De Nîmes.
2: Voilà, tout à fait.
0: Des cuicas locales.
2: Oui, tout des cuicas inversés avec une peau et une petite tige en bambou. Voilà. Et on a aussi fait fabriquer par notre ingé son Romain Kuzowski des planches à pied au Brésil. Enfin, pour le coco, là, il y a notamment un groupe qui est le Coco Raízes de Acovergi. Leur particularité, c'est de jouer le coco avec des claquettes en bois. Alors nous, on ne fait pas exactement pareil, mais on a repris ce principe de la planche à pied et de frapper cette planche voilà, quand on a besoin de profondeur. Ces planches-là sont bien adaptées, voilà.
0: Donc on l'entend, du bois, des graines, des choses, et puis tu vois, vous avez parlé de la terre chérie, donc on est proche quand même des éléments.
2: Les troupées sont là pour la terre chérie, qui voilà. Amène cette profondeur qu'on aime.
0: Mais un petit peu d'électricité quand même, il en faut aujourd'hui pour sonoriser tout ça, et pour enregistrer un disque justement, et puisqu'on parle de lieux ancrés, est-ce que vous voulez nous parler de l'enregistrement de ce disque, qui s'est donc fait à côté d'ici, donc à La Grange, aux Causses de la Selle, dans le studio de Johan. Johan Joono d'ailleurs, comment est-ce que ça s'est passé justement pour restituer cette énergie assez, essayer de garder un côté naturel à la chose. Est-ce que vous voulez nous raconter un peu vos aventures, vos pérégrinations en studio?
3: Ah, ça a été une grande aventure, le studio. On a passé 5 semaines en studio. Avant, on a passé du temps aussi ensemble à préparer des pré-prods, donc à se faire comme une base rythmique et vocale sur laquelle on pouvait se caler pour l'enregistrement. Et après, bah, on a procédé de plusieurs manières différentes. On n'avait pas envie que tout soit complètement séparé, c'est-à-dire de jouer tout entièrement, chacune de son côté, et notamment pour les chœurs. Les chœurs, c'est des choses qu'on... Voilà, on a une énergie commune, on a quelque chose qui est un peu fort dans le fait d'être ensemble. Donc souvent, quand on a enregistré, en tout cas, les voix, il y avait la personne qui appelait, enfin qui appelle, qui chante, qui lead, qui était dans la piste d'à côté, mais on se voit, on se regarde, et qui chante, et nous, on lui répondait ensemble, donc chacune sur son micro. Et après... sur les percussions, il y a eu un travail là, par contre, plus détaillé, chaque percussion l'une après l'autre. Et comme on chante toutes sur tous les morceaux et qu'on joue toutes de 1, 2 ou 3 percussions par morceau, voilà, c'était un travail hyper minutieux. Johan a une patience incroyable. Et voilà. Et on a aussi été accompagné dans le travail de studio par Delphine Grélier, qui nous a aidés sur les voix. Voilà, qui nous a accompagnés à être le plus possible ensemble, posés sur les morceaux, principalement en polyphonie, mais pas que. Voilà.
0: Donc, et puis on a aussi... qui chante dans les barudes. Donc,
3: voilà, c'est ça. Qui chante dans barudes. Et puis on a eu aussi des personnes qui nous entourent, qu'on aime, des femmes, que des femmes. Il n'y a que des femmes qui ont joué sur cet album. Qui sont venues apporter un peu de leur puissance. Voilà, on ne dévoile pas tout maintenant. Peut-être vous en entendrez un petit bout... tout à l'heure, mais voilà, l'idée c'était que nous on écrit ces morceaux là à 5 sur scène, on est à 5 à les jouer, mais les gens chantent aussi, on peut reprendre, et là on avait envie qu'il y ait cette puissance d'être plein et d'être plein de femmes avec tout ce que ça amène de politique et aussi de beau.
0: Est-ce que vous voulez qu'on écoute un autre morceau du coup? Je ne sais pas, un contrepoint, ou pour illustrer, ou alors...
2: On pourrait écouter un morceau, justement, augmenté, avec ces 8 femmes.
0: Je vous écoute, j'ai la playlist sous les yeux, il suffit de me dire.
2: Est-ce que ce que j'ai proposé tout à l'heure, ça vous va? On a réenregistré Heroinas, parce que c'était notre dernier clip qu'on a sorti là, ça va faire 2 ans. Et c'était un peu dur pour nous de ne pas remettre Heroinas dans le CD. Et pour qu'il soit comme avec les autres en termes de texture, de son, on a décidé de le réenregistrer, mais de l'augmenter. Voilà. Et du coup, on a invité ses amis à chanter dessus. Donc là, on peut écouter une nouvelle version d'Heroinas.
0: Eh bien, c'est parti.

0: Hello Inas de Poplité sur Radio Escapade en direct depuis cette escapade et vous dans nos studios avec trois membres du groupe Poplité, Anaïs, Léa et Laura avec nous. On a donc écouté ce morceau qui, vous le disiez, existait déjà avant dans une autre version enregistrée, mais par contre qui a un clip que vous pouvez aller voir sur YouTube. Et voilà, vous verrez, c'est dans la garrigue. Ça parle pourtant d'une lutte au Brésil, c'est ça, hein, c'est là où on voit les ponts. Cette guerre des femmes. Et vous voulez dire un petit mot sur l'enregistrement ?
1: Oui, je voulais juste faire une toute petite précision qui a un clin d'œil à nos amis qu'on aime fort. on entend dedans un petit son de trompe qui émerge. Et c'est un son bien spécifique qui vient du groupe Graioli qu'on salue fort. Voilà, c'était un petit clin d'œil.
0: Qui sont passés ici aussi pour nous présenter d'ailleurs leur album il y a 2 ans, 3 ans, je crois. Je ne sais plus trop exactement. Donc ce disque, bon, vous l'avez dit, c'est donc aussi une histoire avec beaucoup d'amis autour, et faire un disque, de toute façon, ça demande de l'énergie, de la force, et vous avez été pour ça aussi accompagné, du coup, d'un point de vue plus, on va dire, professionnel, parce que c'est quand même pas évident, la musique, c'est presque la partie la plus facile, je sais pas comment vous l'avez vécu, mais c'est, enfin, faut, voilà, quand on est effectivement un groupe avec une petite boîte de production, faire un disque aujourd'hui, c'est pas évident. Ça demande de l'argent, mais aussi pas mal de compétences. Comment est-ce que ça s'est passé pour vous, cette histoire-là ?
1: Je crois que c'est dur de parler juste du disque sans parler de la création. Parce que faire cette création-là, écrire cette musique-là, on a été accompagné très fort, d'abord par le Fil Production, qui est notre boîte de production chérie qu'on adore et qu'on est en train de quitter parce qu'ils arrêtent de faire de la production ils continuent à monter des super festivals, What the Funk, les trad sessions, enfin voilà, plein de très beaux projets, mais donc on les quitte avec un petit pincement au cœur. Voilà, je dirais qu'est-ce qu'on rejoint après.
2: Donc bisous à Maïlys, Julien, Bénédicte, bien sûr,
1: Mathilde. Voilà,
2: même Elsa, hein, parce que c'était toute une équipe.
1: Ouais, c'était une super équipe et qui nous a bien porté, accompagné. En parallèle de cet accompagnement avec le Fil Production, on a été prise dans un dispositif qui s'appelle le Silo. Voilà, qui a un regroupement de plein de lieux et de structures qui font vivre les musiques traditionnelles. Et on a donc été accompagné pour la création. On a eu 5 semaines de résidence dans des lieux qui participent donc à ce programme-là du Silo. Voilà, et au sein de toutes ces structures-là, donc il y a celles et ceux qui nous ont accompagnés, on a été accompagnés par la Cité de la Musique à Marseille, par la Passerelle à 7, par le Piano Tiroir à Ballaruc-les-Bains, par La Grange, hein, on en parlait, c'est là-bas qu'on a enregistré, mais La Grange Bouillon Cube, Claire et Lise, c'est une équipe qui nous soutient, vraiment qui est là tout le temps pour nous et qui est incroyable. Et il me manque la cinquième, le Sonambule. Le Sonambule qui nous a accueillis aussi.
3: Arcade aussi.
1: Et Arcade, voilà. Arcade en Ariège.
0: Le Sonambule, j'en profite pour remettre une petite couche. Chez qui vous allez donc célébrer l'arrivée de votre disque ce 26 septembre. On le rappelle, samedi, prenez vos places sur Internet.
1: C'est ça. Et donc tout ça, c'est les gens qui nous ont accompagnés à la création. Et après, quand on s'est lancé dans l'enregistrement du disque, au début, on était en autoproduction. Il fallait qu'on finance tout nous-mêmes avec les sous qu'on avait déjà un peu amassés avec la boîte de production. Tout ce qu'on est capable
3: de
1: trésoriser, quoi. Ouais, voilà.
3: On a lancé un crowdfunding aussi.
1: Voilà. Et du coup, comme on n'avait pas encore suffisamment d'argent pour faire ça, on a proposé aux gens de précommander l'album. Donc, il y a plus de 200 personnes, voire 250 personnes qui ont précommandé cet album. Et ça nous a aidé, mais énormément. Enfin, c'est ça qui a lancé la production. Et il y a peu, en rejoignant une nouvelle boîte de production qui est Vlad Production, qui est une boîte de production qui est plutôt bretonne, qui est plutôt du côté de Rennes, ils nous ont aussi embarqués sur leur label qui s'appelle Foudrage, Et ils ont donc rejoint la production de ce disque, parce que ce disque, c'est un gros disque, on l'a dit tout à l'heure, il y a 16 titres, il dure une heure. On nous a beaucoup dit, on n'en fait plus des disques comme ça, mais nous, on avait envie d'y mettre toute cette musique-là, parce que c'est une création qui a du sens dans son entièreté, et que c'était trop bizarre d'en enlever des bouts. Et voilà, donc ils nous ont rejoints et ils ont finalisé cette production. Ils nous ont permis d'être plus confortables là-dedans et de ne pas passer des années à payer l'album.
0: Ouais. Avec tout ce que ça implique, que vous ne voyez peut-être pas quand vous achetez des disques, mais de déclaration, de faire les pochettes, tout ça, choisir la couleur,
2: oui,
0: choisir où est-ce qu'on imprime le disque.
2: Au graphisme, on a travaillé avec Léo Lefebvre, qui nous a accompagnés sur le livret. On fournit aussi un livret avec tous les textes, avec les traductions, avec des notes supplémentaires sur ce que ça raconte, des références, des gravures qu'on a faites nous-mêmes, qu'on vend souvent à la fin de nos concerts. Voilà, donc c'est les photos aussi
4: de Tanguy. Son nom d'artiste, c'est Kawet Milk.
2: Voilà. Donc oui, c'est un bel objet.
0: CD, donc un album physique qui continue d'exister malgré les tendances au tout Internet d'aujourd'hui. Bien évidemment, j'imagine que vous serez quand même malgré tout en ligne et sur des plateformes. Là, par exemple, on vous écoutait sur un lien privé, mais qui est sur SoundCloud, c'est ça ?
4: Donc le label s'occupe aussi de... En fait, le label, c'est aussi un relais pour nous, parce que l'autoproduction aussi, ça veut dire qu'on fait tout nous-mêmes. Donc qu'on passe vraiment beaucoup, beaucoup, beaucoup de temps à faire tout ça. Et le label, en fait, il intervient aussi pas que de manière financière, mais aussi en termes de temps. C'est-à-dire qu'ils vont faire des choses pour nous, envoyer au pressage, que nous, on n'aura pas à faire. Et ça nous allège pas mal. On peut se concentrer sur la musique, par exemple. Et donc, ils s'occupent aussi de mettre en ligne sur les plateformes l'album. Et nous, on a décidé de ne pas être sur Spotify, par exemple. On a décidé ça tout ensemble, que voilà, les dérives de ce genre de plateforme, ça fait une belle visibilité. Bon, déjà, on est sur ces plateformes-là, pas pour gagner des sous, mais pour être visible. Et c'est vrai que Spotify est une plateforme qui offre beaucoup de visibilité, mais politiquement, on ne s'y retrouve pas.
2: On du est coup, plusieurs artistes à petit à petit, en tout cas, oui. À refuser d'être sur Spotify. On n'est vraiment pas isolés, en tout cas, dans ce choix.
4: Non, on commence à être plusieurs. Après, ça reste quand même une minorité, je pense. Mais en tout cas, en effet, Romy nous disait que ça commence vraiment à...
2: Notre productrice.
4: Ouais, voilà. Ça commence, en tout cas. Il y a de plus en plus d'artistes qui demandent à spécifiquement ne pas être sur Spotify. Parce que quand on prend... Quand on demande à être sur les plateformes, on demande à un distributeur et automatiquement, ça va sur toutes les plateformes. Mais du coup, on peut demander spécifiquement à ne pas être sur telle ou telle plateforme.
2: Ce qui fait qu'on a un distributeur qui est OK avec ça.
4: Il
2: donc,
4: est okay
2: on travaille avec,
4: ça. Avec
2: Baco Distribution pour le disque matériel. Et pour le numérique, on travaille avec Inouï Distribution. Donc ça, c'est le label aussi qui s'est mis au travail et qui a fait ses liens avec les distributeurs pour que... pour respecter notre choix.
0: Tout un écosystème encore qui est là derrière. Est-ce qu'aujourd'hui, on peut vivre de sa musique, alors, quand on fait des disques, ou est-ce que c'est vraiment... est-ce que c'est les disques ou la scène, de votre point de vue, en tout cas, et de ce que vous entendez, qui permet encore de vivre de ça ?
4: Le CD, on ne sait pas trop, on verra plus tard.
2: Là où on est, nous, c'est la scène, oui, bien sûr. Nous, on est intermittents du spectacle, donc ce sont nos cachets qui nous permettent de tenir dans ce métier. Après, j'imagine quand on vend beaucoup de disques, on peut avoir aussi des bénéfices de ça. Mais nous, on n'a pas fait un disque pour ça à la base. Donc après, c'est super si ça se vend. Il faut savoir aussi qu'à la fin de nos concerts, on vend aussi des disques. Donc ça nous fait aussi c'est le disque est à la fois un outil de promotion et en même temps le concert permet de présenter un objet. Les gens peuvent partir avec et c'est vrai que ça se complète. C'est complémentaire.
0: Donc si des gens qui nous écoutent viennent vous voir à la sortie de disque, donc ce 26 septembre au Sonambule, ils pourront peut-être, même s'ils ne l'ont pas précommandé, repartir avec un album.
1: Absolument, il y en aura assez. Absolument, il y en aura pour tout le monde. on dit ça, mais on ne les a pas encore reçus. Ils doivent arriver par la poste, alors on est...
0: Tout va bien.
1: On est un peu suspendus comme ça, mais...
0: 16 jours, ça
1: normalement, ils arriveront à temps. Voilà.
0: Super. Est-ce que vous voulez qu'on écoute encore un titre, et si oui, lequel ? Bon, on va écouter encore un titre, en fait.
1: On avait envie de vous emmener dans un autre lien qu'on a avec le Brésil, qui est le carnaval. Et voilà, entre nous, nos traditions de carnaval de chez nous, là en Occitanie, et ce qu'on a pu vivre dans le Nord-Est, surtout dans le coin de Recife et Olinda. Et on en a fait un morceau. Qui essaye de mêler et la fête, la joie et le côté hautement politique de ces rassemblements festifs et aussi subversifs et pas toujours aimés et autorisés par nos gouvernants. Voilà.
0: Donc on écoute.
1: Ça s'appelle Papangu.
0: C'est parti.

0: Papangou de Poplité sur le nouvel album qui sort donc ce 26 septembre et que vous pourrez découvrir en CD, en tout cas au Sonambule de Gignac, donc ce 26 septembre, avec aussi André Mainviel, Juliette Mainviel et Rita Macedo en première partie. Est-ce qu'on parle un petit peu de ce morceau quand même, du carnaval? Donc, même si on ne parle pas très bien portugais, on a pu entendre la mascarade, le papango, donc ce personnage visiblement emblématique. Et puis on a entendu appropriation culturelle. Et du coup, est-ce qu'on en parle un peu ou pas? Vu d'en parler, en tout cas, sans aucun problème.
1: Ah oui, on en parle souvent, on nous pose souvent des questions autour de cette thématique, et puis c'est un peu aussi notre recherche, on y pense beaucoup, on y réfléchit, on se renseigne, on échange, bref. Et dans ce morceau, y a à la fois cet hommage à la fête, au carnaval, à la rue, et il y a aussi de l'autodérision, pas mal, le masque c'est aussi ça. Donc c'est, on fait la fête sérieusement, mais aussi on arrive à ne pas se prendre au sérieux soi-même à tous les endroits. Donc là, il y a un papangou qui parle berrichon, il y a un papangou qui est antifa, et ça c'est pas de l'autodérision, c'est aussi l'endroit du carnaval qui nous plaît. Et puis il y a ce papangou qui parle de cette expérience carnavalesque de blanc. Voilà, d'une blanche qui va à Bahia et qui rencontre un rasta et qui se fait lécher les aisselles. Enfin voilà, tous ces trucs-là qui sont peut-être du vécu, on ne saura pas. Et donc il y a cette histoire d'appropriation culturelle, évidemment, et qui le papangou chante cette question. Elle est dans ma tête, elle est dans ma gorge, elle est dans mon ventre, et au final, elle en est enceinte de cette question. Et aussi de la fête, et aussi de ces échanges entre les Brésiliens, les Français. Enfin, tout ça, ça génère aussi de la fête, ça génère aussi de la joie, et pas que du conflit et de la domination, même si on ne fait pas abstraction. Et donc voilà, et donc l'autodérision, c'est que c'est « a gringa qui pariu », c'est la gringa qui accouche finalement de la fête, mais ça, c'est une inspiration d'une insulte assez grave que les Brésiliens aiment beaucoup dire, c'est a puta que pariu, c'est la, voilà, je vais pas traduire, donc ça devient la gringa qui accouche. Voilà, on a essayé de rire aussi de tout ça, mais en le prenant quand même au sérieux et en continuant de cheminer avec cette histoire.
2: C'est une manière d'exorciser aussi un peu cette question de l'appropriation culturelle. Parce qu'elle est dans beaucoup d'esprits pour tous ces gens qui aiment les musiques trad et qui font de la musique du monde. Et là aussi, le fait de le porter sur scène et d'être en autodérision. Si jamais vous venez le 26, vous pourrez le voir. Mais il y a aussi ce jeu-là de scène où, à ce moment-là du morceau Appropriação Cultural, le papangou qui a vécu ces scènes carnavalesques au Brésil arrête les musiciennes. Et du coup, c'est une image de toute cette réflexion de l'appropriation culturelle si on va au bout, si on va au bout et qu'on la creuse bien. Enfin, moi, je me la suis posée personnellement, donc ça me parle fort. C'est qu'on n'a plus rien à dire. Si jamais on va au bout et qu'on s'empêche, il n'y a plus rien. Et cette chose-là qui est assez imagée et dont on joue, ça permet d'exorciser aussi ce genre de questions, quoi. Voilà.
0: Et ce morceau qu'on a entendu, vous me disiez hors antenne, qu'il aurait encore, hormis que sur ce disque, il aurait peut-être aussi une vie, qu'il allait continuer à vivre. On allait pouvoir le voir peut-être.
3: Ouais, on va tourner un clip, ça va être super. On va faire une grosse fête.
0: Est-ce que c'est plus drôle de tourner un clip que d'enregistrer un disque alors?
3: Pour moi,
0: c'est
3: oui.
0: La cerise sur le gâteau.
3: Tourner un clip, ça dépend. Il y a le moment où on fait la fête avec les copains et on a notre super réalisateur qui nous filme. Et puis il y a tout le moment en amont où il faut tout organiser, tout écrire, tout machin. C'est aussi une œuvre. Enfin, en fait, on écrit la musique et on écrit les clips. Et quand on écrit les clips, on se pose beaucoup de questions de qu'est-ce qu'on a envie de montrer. Dans nos clips, il y a toujours plein de petites références à plein de choses. Pendant le premier clip là, qui émane, on avait passé des heures à savoir qu'est-ce qu'on met comme livre, comme objet sur la table, qu'on va juste voir quelques secondes, mais parce que tout a de l'importance. Et voilà, donc là, c'est un morceau qui est long, c'est un morceau qui est en plein de tableaux, plein de choses, et on va essayer de faire ce travail-là, de, de création là-dessus. Pour ça, on va être accompagné donc par notre réalisateur qui avait fait le premier clip qui émane, qui est Julien Bresson. Voilà, c'est lui qui va nous accompagner là-dedans. Et il y a Manuel Molino aussi, qui est danseur, chorégraphe, qui va mettre en mouvement tout ça, enfin nous aider à mettre en mouvement tout ça, en costume, en fête. Et voilà, donc on va tourner ça dans le coin avec, bah, avec toute cette faune-là qui nous entoure de gens qui aiment cet endroit étrange qui est Carnaval. Et voilà.
0: Ça fera certainement des belles images. Car en plus aujourd'hui, il faut malheureusement aussi, enfin pas malheureusement ou pas, mais en tout cas il faut exister par la vidéo, j'ai l'impression, les réseaux sociaux. On n'est plus à l'époque où un 45 tours à la radio suffisait à lever des foules, malheureusement. On le regrette un peu.
3: Mais... Non mais si, là, tous les auditeurs vont tous voilà. Venir au Sonnambule, tu vas voir.
0: En tout cas, on aura très bientôt bah, des titres de Poplité, justement. On attend la sortie du disque quand même, on les mettra dans la programmation musical de Radio Escapade et puis de plein d'autres radios associatives, j'imagine, et je vous le souhaite aussi. Bah écoutez, merci beaucoup, j'ai envie de vous dire.
3: Merci.
0: Est-ce qu'on rappelle quand même donc le rendez-vous, c'est ce 26 septembre à Gignac pour la sortie de l'album Germinassant.
3: Implantassant.
0: Waouh, merci, mais j'arrive pas, c'est dingue, je le vois dans l'autre sens. Germinassant, Implantassant, c'est logique.
3: C'est pas grave.
0: Ouais. On déblairait ça après. Avec donc plein d'amis sur scène, on l'a dit, André Mainviel, Juliette Mainviel, Rita Macedo et puis des camarades sur scène. Qu'est-ce qu'on peut dire d'autre que vous allez jouer aussi encore, bah, on vous le souhaite longtemps, mais prochainement en tout cas.
3: Ouais, on joue à Saint-Dizier en Diwa ce samedi 12 là, dans une ferme, et c'est des gens qu'on est très heureuse de retrouver, qu'on avait rencontré à la foire bio de Montfroc l'année dernière, avec qui on avait passé une soirée extraordinaire. Puisque les agriculteurs sont incroyables. Et voilà, et on va jouer aussi le
1: 6 novembre
3: à Arles. Et le 7 janvier, on sera à Narbonne pour le dispositif Occitanie en scène. Donc voilà, c'est plein de... On a été sélectionnés parmi des artistes du territoire pour jouer à cet endroit-là. Et voilà.
1: Ce sera à Narbonne, plage.
0: Waouh. Et est-ce qu'on peut donner aussi un endroit où éventuellement commander le disque en ligne?
3: Parce oui, que... ça c'est sur Bandcamp. Alors ça sera pas tout de suite, enfin voilà, le temps que ça se mette en place. Mais en tout cas, il sera écoutable sur Bandcamp. On pourra l'acheter numériquement sur Bandcamp. Et il y aura aussi une possibilité de le commander et qu'on l'envoie. Voilà.
0: Par la poste.
3: Par la poste.
0: À l'ancienne.
3: Et sinon, on peut le trouver, je ne sais pas, à la librairie de Viol-le-Fort, sûrement, ou des endroits
0: oui,
3: comme ça.
0: Oui, ils seront déposés aussi dans des lieux comme ça d'écoute. Merci à toutes les trois, en tout cas, d'être venues nous faire ces cadeaux.
3: Merci.
0: Est-ce qu'on peut s'écouter un dernier morceau pour se quitter? Ça
3: encore
0: vous dit?
3: Wow.
0: Bah ouais, bah, si vous êtes OK, hein, c'est, après, on divulgue là, c'est de l'exclusivité mondiale, hein, j'en profite.
1: Indésirable.
0: Les mix, personne ne les a entendus jusqu'à maintenant.
1: Tu peux mettre Indésirable.
0: Nous allons écouter Indésirable. Un petit mot dessus avant qu'on se quitte, ou on y va comme ça et ça se parle tout seul?
3: Nous sommes des plantes sauvages. Non, c'est voilà,
1: un clin d'œil.
3: Un clin d'œil à ce lien entre toutes les personnes qui ne sont pas désirées là où elles sont, en tout cas qui sont indésirables et qu'on aimerait qu'elles ne prennent pas la place qu'elles prennent. Et pourtant, on est là, on vit, on fait la fête, on lutte, et on fait tout ça. Voilà.
0: Et bien on se quitte donc sur le morceau Indésirable de Poplité, avec un accent circonflexe sur le E de la fin, si vous voulez chercher sur internet, sinon vous allez tomber sur des vidéos de kiné, mais c'est intéressant aussi, hein. Ça vous saurez enfin ce qu'est le Poplité, on vous laisse découvrir tout seul. Allez, merci beaucoup d'être venu et puis à très vite.
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0: 16 octobre 2025, l'expédition Bateau Labo traverse Paris en remontant la Seine à bord de la Fillonnerie, bateau de Loire en bois.
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0: Samuel Bautreau, de Bateau Labo.
2: Pour des rivières libres, moi je trouve ça super intéressant. Parce qu'il y a la notion d'écologie de la libération aussi, sur cette idée que l'écologie n'est pas punitive, mais que c'est une écologie qui libère les obstacles et qui crée du lien. Je pense qu'avec Bateau Labo, on va essayer d'accompagner un peu cette idée, créer du réseau entre les gens, créer des synergies, des passerelles culturelles entre les cours d'eau du continent.

0: ça nous paraît important d'être à l'écoute de la rivière, un peu comme un stéthoscope, je pense souvent cette image, à l'écoute du fleuve et du coup de ses attachements, des combats en cours, et puis des choses belles aussi qui se passent sur les rivières. Il y a aussi de très très belles initiatives, on a envie de les rencontrer, quoi.
1: Le bateau, c'est vraiment un outil social.
2: O.L. Jacquin, charpentier de Marine de Loire.
1: Quand t'arrives quelque part, les gens, ils te sourient et puis ils arrivent, ils viennent discuter. Et d'emmener là sur cette coque de bois un peu de poésie, un peu d'artistique, d'essayer de faire un lien entre les gens qui essayent de sauver le monde un peu, ouais. Si ça peut amener un peu de joie.
2: Écouter fleuves et rivières, le vivant humain et non humain, faire du lien, apporter de la joie, sauver le monde. Quelques objectifs de l'expédition Bateau Labo, partie de Touraine en septembre 2025 à bord de la Fillonnerie, chaland de Loire en bois. Destination, la mer Noire, en passant sur Seine, Rhin, Danube. Bateau Labo, aventure sociale, artistique, avec des escales proposant spectacles et tables rondes. Aventure scientifique, avec notamment ces prélèvements d'ADN environnemental réalisés tous les 15 km de cette navigation. Aventure juridique, avec cette idée de parlement de Loire et une réflexion pour doter les milieux naturels de personnalités juridiques. Aventure à la rencontre du vivant humain et non humain des fleuves, des rivières, de la planète. Salut les amis, c'est JBD pour Polémix et la voix off.com et pour votre radio libre préférée, Bateau Labo, B-A-T-O-L-A-B-O, pour des rivières libres. Cette spéciale Bateau Labo commence avec une visite de la Fillonnerie avec O.L., le charpentier.
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2: 18 octobre 2025, c'est la grande odyssée de Bateau Labo à bord de la Fillonnerie. Aujourd'hui sur l'île Saint-Denis. Salut O.L.
1: Salut JB.
2: O.L. Jacquin, charpentier de Marine de Loire.
1: Ouais, on peut dire ça, ou charpentier fluvial, ça marche.
2: Et devant nous, donc, ce magnifique bateau, la Fillonnerie, à 18 ans. Pour un bateau, on est vieux, vieille.
1: Bah, 18 ans pour un bateau de Loire, ça commence à faire. Sur des grandes unités, comme ça, elle fait 15 mètres de long, 4 mètres de large. Elle est construite en chêne, et elle passe tout son temps dans l'eau, et c'est un milieu hostile, surtout sur la Loire. Il y a plein de sable qui se mélange à l'eau et qui vient poncer la coque en permanence. Là, on a passé 3 mois d'été à la restaurer pour qu'elle puisse faire ce grand voyage jusqu'au Danube.
2: Peut-être même jusqu'à la mer Noire, non, sait-on jamais.
1: Inchaloir.
2: Donc ce bateau, il n'est pas sorti comme ça de ton imagination, hein, t'inspirant d'embarcations qui ont existé. Là, c'est marqué, c'est d'après un chaland du 19e siècle.
1: Le plan original du bateau, c'est une gravure du 19e d'un chaland qui passe devant le château de Ménard, à côté de Blois. Voilà, après, une gravure, c'est pas des plans, c'est un dessin d'un bateau. Donc en combinant les techniques de construction des bateaux qui ont perduré.
2: Un chaland, en fait, c'est un bateau qui transporte du fret. Est-ce qu'on peut l'appeler aussi tout, gabarre? C'est des bateaux à fond plat, hein, puisque c'est fait pour naviguer en fleuve, il n'y a donc pas de quille. Il y a bien sûr un mât avec une voile, puisque sur la Loire, il y a généralement souvent du vent d'ouest. Donc pour aller de l'estuaire jusqu'à l'amont, ça marche à la voile, et puis après, on descend le courant. Mais au niveau vocabulaire, on dit c'est un chaland, c'est quoi une toux, c'est quoi une gabarre?
1: Déjà, il faudrait qu'on arrive à enlever le mot gabarre du vocabulaire ligérien, parce que c'est un terme qui est arrivé dans les années 90 quand on a commencé à reconstruire les bateaux. C'est un terme qui vient du sud et qui veut dire bateau de charge et qui n'était pas trop utilisé. Les gabarres, c'est plutôt des bateaux d'estuaire qui servaient à faire du petit cabotage pour transporter le fret entre les gros bateaux qui faisaient des traversées de l'Atlantique.
2: D'accord, donc on bannit, en ce qui concerne la Loire, on bannit gabarre.
1: Ouais, c'est mieux de bannir gabarre.
2: Donc chaland, c'est le terme approprié.
1: Voilà, c'est un chaland de Loire. On peut dire chaland quand ça commence à faire 14-15 mètres. Les grands chalands faisaient jusqu'à 30 mètres sur la Loire. Donc nous, on a un petit chaland. Et là, notamment, on voit que c'est un petit bateau à côté de la grande péniche sur laquelle on est accosté, qui est transformée en habitation aujourd'hui, mais qui faisait aussi du fret.
2: Et tu peux nous rappeler vite fait ce qu'est une toue?
1: Et une toue, bah, c'est un bateau entre 9 et 13 mètres, un bateau ligérien, un bateau de Loire. Et après, en fonction de son aménagement, de son utilité, de sa fonction, Il y a la tout cabanée qui servait à la pêche sur la Loire.
4: Parce qu'il y a une cabane dessus.
1: Parce qu'il y a une cabane dessus. Il y avait des tout sablières qui servaient à extraire le sable de la Loire à l'aide d'une queue de singe, une espèce de pelle râteau. Le tireur de sable se mettait sur un banc de sable et il chargeait sa toux. Et après, il allait revendre le sable sur le port d'à côté. Ouais.
4: Et là, la fillonnerie, donc
1: 15 mètres de long. Et 3,90 m exactement de large. Elle s'enfonce de 45 cm. Elle a été transformée. À la base, c'était vraiment une réplique d'un chaland du 19e, tout ponté avec une grande piotre, ces gouvernails typiques de la Loire, un guindat, un grand treuil qui faisait la largeur du bateau. Et puis au fur et à mesure du temps et puis de l'évolution de sa destination, à un moment, j'ai... Pendant 6 ans habité dessus, donc j'avais construit une cabane, une petite maison, qui était un vrai nid douillet.
4: Qui l'est toujours, hein, puisque là, il y a une équipée de bateaux labos, et je peux en témoigner moi-même. Qu'est-ce qu'on dort bien à bord, c'est tellement confortable, et l'espace est précieux, les choses sont... Il faut qu'elles soient bien rangées. Et ce mât?
1: Alors le mât, il fait 11,50 m de haut, et puis il est articulé à 2 mètres au-dessus de l'eau. Il est équipé d'une voile de 100 mètres carrés, on dit voile carrée, qui marche au portant. Avec le vent qui vient de derrière, ça nous permet de remonter la Loire à la voile.
4: Grâce au fameux vent d'ouest. Cette voile, c'est en gros 10 mètres sur 10 mètres.
1: 12 mètres 50 par 8.
4: Et c'est ça qui pousse cette masse. Et rappelle-moi aussi, il y a ce petit drapeau qui est tout en haut du mât et qui aide à connaître la direction du vent. Il a un nom, lui.
1: Ça s'appelle un girouet. Un girouet, c'est une girouette en bois avec une flamme. Donc un petit drapeau. On n'a pas encore fait le drapeau, là, faut qu'on trouve du tissu. On a une machine à coudre à bord. Mais pour l'instant, c'est pas trop du repos bateau labo. On est tout le temps à faire des choses, à naviguer, organiser, partager. C'est très intense.
4: Comme sur n'importe quel bateau, chaque pièce, chaque ustensile porte un nom bien particulier. Par exemple, petit tuyau, ne jamais parler de ficelle ou de corde sur un bateau. C'est des bouts. Mais genre, on vous regarde de travers quand vous dites corde ou ficelle.
1: Ouais, il y a des superstitions sur le...
4: Ah, c'est pour ça.
1: C'est des superstitions. Après, on est plus ou moins superstitieux.
4: D'accord.
1: On dit qu'il y a deux cordes sur un bateau. La corde de la cloche, pour sonner la fin du quart et le début du suivant. Nous, on s'en sert plutôt de la cloche pour signaler notre arrivée et puis appeler tout le monde à la cantine. Et la deuxième corde, c'était la corde du pendu. Sur un bateau, chaque corde a un nom. Ça permet de pas se mélanger dans les manœuvres. Si tu donnes des ordres, borde la corde et choque la corde, le gars qui va devoir faire la manœuvre, il va rien comprendre.
4: Oui, il va se retrouver pendu potentiellement.
1: Alors que si tu dis borde la Marne à tribord et choque l'écoute à bâbord, il va comprendre et il va pouvoir faire la manœuvre qui va permettre d'avancer.
4: Elle pourrait transporter 100 tonnes de marchandises.
1: Alors c'est un bateau qui devrait pouvoir charger 10 tonnes. On ne l'a jamais chargé complètement parce qu'elle est motorisée. Et du coup, le puits moteur où est accroché le moteur, il est plus bas que le haut du bordé, donc on ne peut pas la charger à ras-bord.
4: On peut aller voir ça ?
1: Oui.
4: Allez, donc on quitte la péniche qui nous a gentiment accueillis pour cette expédition et on monte à bord donc, de la fillonnerie. On arrive devant donc le treuil.
1: Lui, il sert à hisser la voile. Donc ça, c'est un vieux treuil qu'on a récupéré sur une épave en Loire, à côté des Ponts de Cé.
4: Et donc pour hisser le mât, c'est un autre treuil qu'à l'autre bout, mais on ira le voir tout à l'heure.
1: Ouais. Okay. Donc là, on est sur la partie arrière.
4: La barre, juste vraiment dans ton dos.
1: Dans la première version du bateau, on avait vraiment le gouvernail typique du bateau de Loire, qui est une piotre. Là, on a son évolution, qui est arrivée... au début du 20e siècle sur les bateaux de Loire.
4: Okay.
1: Donc un gouvernail qu'on peut retrouver aussi sur les péniches. Et,
4: Gouvernail, ça désigne un ensemble ou
1: le gouvernail, c'est l'ensemble.
4: D'accord. Ce qui trempe dans l'eau et qui donne la direction, c'est le safran.
1: Voilà. La partie qui est dans l'eau du safran, elle fait 2,20 m. Et puis elle s'enfonce comme la coque là, de 40 cm, 45. Quoi.
4: Barre très longue là.
1: 2,50 m. Elle fait la barre, quand les 100 mètres carrés sont gonflés, il faut avoir un bon levier pour diriger le bateau.
4: Et donc là, tu disais, on est juste donc au pied du puits moteur qui est juste sous nous. On descend pour voir ?
1: Oui.
4: On descend. Un côté du puits moteur. De l'autre côté du puits moteur, il y a déjà une couchette. Il y a combien de couchettes sur ce bateau?
1: Il y a 8 couchages et puis il y a des lits de place.
4: Oui, parce qu'il me semblait qu'on était plus que 8 des fois. Donc. Et là, donc, on est devant le moteur, un gros moteur.
1: 75.
4: C'est des tout petits chevaux, parce que pour tous les faire rentrer là-dedans, c'est un peu le Tetris,
1: ils sont,
4: quoi.
1: Ils sont forts, les Japonais.
4: Ah ouais, trop. Parce que des fois, le fameux vent d'ouest, il n'est pas là. Et quand il n'y a pas de vent, c'est toujours pratique d'avoir un moteur. Hein.
1: Surtout que sur les canaux, c'est pas vraiment propice à faire de la voile. Il y a des ponts partout, des lignes électriques. On ne fait pas 3 km sans devoir baisser le mât. Donc là, on met plus le mât pour la para, pour avoir fière allure à côté des péniches sénoises.
4: T'as dit, là, la Fillot, tu l'as faite au doigt levé, d'après une gravure du 19e siècle.
1: C'est un peu au pif, en fait.
4: Je suppose qu'il y a quand même des trucs, des calculs, peut-être même des secrets de fabrication. Est-ce qu'on fait appel au nombre d'or?
1: Je pourrais pas dire que c'est des calculs. C'est une construction un peu empirique. Qu'on tombe bien là dans le savoir-faire immatériel. C'est un processus, en fait, de construction. On commence d'abord par faire le fond du bateau à plat. Et en fonction des cotes qu'on va mettre de la largeur de la sole, en fait, largeur, longueur, ses proportions, et la levée, le fond du bateau, c'est un fond plat qui est cintré à l'avant et plus ou moins à l'arrière. Il y a des bateaux à deux levées ou des bateaux comme ici avec un tableau, un cul carré, quoi. En fonction de toutes ces cotes-là, ça va faire un bateau différent, quoi.
4: Un truc empirique, en fait, dans la fabrique.
1: Oui, complètement. Complètement.
4: C'est ça le secret, en fait.
1: Pour avoir un bon feeling.
4: Okay. D'accord.
1: Et puis après, des bases qu'on apprend en cherchant, en se renseignant.
4: T'as appris où, toi? Je sais qu'il y a une école à Douarnenez.
1: Moi, j'ai fait un BEP. J'aimais pas l'école. J'ai vraiment détesté le collège. Et du coup, j'avais pas envie de faire des grandes études.
4: Mais dans ta famille, on était déjà dans le bois, hein?
1: Ouais. Moi, je suis la 5e génération de charpentier dans la famille. C'est quelque chose dont j'ai bien profité depuis que je suis petit. Mon grand-père me construisait tout ce que je voulais. Il était trop fort. L'amour du bois s'est vraiment transmis. Et du travail beau aussi.
4: Une entreprise familiale qui a toujours été à Lignières de Touraine, sur la Loire.
1: Ouais, depuis 1903. Mon arrière-arrière-grand-père, il s'est installé. C'est le paradis du bois là-bas.
2: Toujours avec OL, charpentier de Marine de Loire, qui a passé l'été 2025 à réparer et entretenir la coque de la Fillonnerie avant que cette dernière ne parte de la Loire pour le Danube. Un carénage.
1: Le carénage, ouais. Ça consiste à sortir le bateau, nettoyer avec un karcher, et puis ensuite on vient sonder la coque, voir s'il y a du bois qui est abîmé. Et là, il y en avait pas mal. Si le bois est pourri, faut le changer. Donc on démonte, on remet du bois neuf. Après, on vient calfater entre les planches, les coutures des planches, on dit. On met du bitor, un cordage goudronné, une ficelle de chanvre qui est goudronnée avec du goudron de pin pour calfeutrer le jour entre les planches, parce qu'au bout de 18 ans, il y a des fois où je rentre mes doigts entre les planches. Et après, on vient mettre un goudron qu'on fait chauffer à la spatule. C'est une activité très désagréable. On travaille en l'air, à 1,30 m du sol. Et on respire tout ça, ouais. Et après, on vient lui passer 4 couches de goudron pour protéger le bois. Et puis, si on a bien fait le travail, c'est étanche au bout de 3 semaines, le bateau, après la mise à l'eau.
4: Et le principe, après, c'est que quand tu remets le bateau dans l'eau, tout ça gonfle, prend donc du volume, et c'est ça qui assure l'étanchéité.
1: C'est surtout le bois qui gonfle, comme un tonneau. Ce bitor, là, c'est le joint qui va se comprimer, au contraire, quand le bois va gonfler.
4: 3 mois de travaux à combien de personnes sur un bateau de 18 mètres de long?
1: Je dirais une trentaine de personnes qui ont tourné sur les 3 mois. C'était vraiment usant.
4: Et c'est des dizaines et des dizaines d'heures de travail.
1: Ouais.
4: Et faut le faire souvent, ça?
1: Et nous, on fait ça tous les 4 ans. Pour que le bateau dure vraiment longtemps, il faudrait qu'on fasse ça tous les 2 ans. Il faut au moins 4 ans pour se remettre d'un carénage de la Fillonnerie. On a des petits moyens et c'est long.
4: Est-ce qu'on peut continuer notre exploration de la Fillonnerie? Donc on parle à côté du moteur. Un premier endroit où il faut bien baisser sa tête. Moi j'ai appris à faire comme toi, ouais, à prendre ce passage à 4 pattes, parce que y a le pont du bateau, en fait, qui est à quoi? 1 mètre du plancher.
1: Ouais, c'est ça, ouais, 1 mètre, ouais.
4: l'un des espaces de vie de ce bateau, au milieu du bateau.
1: On va appeler ça le carré, la pièce de vie. Ça fait, je dirais, 3 mètres de large, 3 mètres 10 peut-être. Et pareil en longueur. Bah, c'est un carré, ouais.
4: Donc on s'assied sur l'un des couchages qu'il y a. Là, je suis tout ému parce qu'il y a le lit où j'ai le privilège de dormir si bien depuis plusieurs nuits. Puis en plus, il y a eu un petit coup de rangement, donc c'est plutôt cool. Et tout l'espace est optimisé. Donc là, il y a un bout de couchage qui est le lit où tu as dormi cette nuit, à cheval, sous cette partie où on est passé à quatre pattes. Et il y a la tête juste qui arrive à mes pieds. Ça va, c'est bien passé pour toi?
1: Super, ça va, t'es pas trop grand. Ouais.
4: Et donc là, on est assis donc, dans la carré, sur l'un des couchages. Il y a une table qui peut circuler. On la bouge facilement.
1: Ouais, ouais. La table, c'est un rectangle de bois et dimensionné à la taille des cartons de vin. Parce qu'on fait du fret de vin nature avec le bateau. Et du coup, quand on fait du fret, on doit charger 1000 bouteilles.
4: Il y en a toujours 1000 à l'arrivée. Non, tu parlais de patrimoine culturel immatériel.
1: On se doit de goûter à la marchandise.
4: Voilà. Et
1: on aime beaucoup ce vin nature là, qui est fait en respect avec la terre et qui fait pas mal au corps. Mais après, c'est pas un bateau où il y a des abus de... C'est un gros bateau, hein. Je pense que c'est le bateau le plus lourd naviguant sur la Loire, okay, actuellement. Et du coup, ça nécessite d'être un peu carré. Ça peut vite être très dangereux.
4: Oui, on peut se blesser très gravement sur un bateau.
1: Ouais.
4: Hein.
1: Ouais, ouais. C'est déjà arrivé.
4: Ouais.
1: On a un look de pirate, mais...
4: c'est un travail, des savoir-faire, des compétences et des règles de sécurité. Tout est fonctionnel hein, sur ce genre d'outils.
1: Bah oui, parce que déjà c'est un endroit réduit. Hein. On lutte pour la place, donc ce qui n'a pas lieu d'être à bord, ce qui ne sert pas, n'est pas là.
4: Je vais faire de la philo à deux balles. Quand tu es sur un bateau, tu es donc plus à terre et que des choses essentielles. Et donc tout est précieux. À bord, les choses ont une autre valeur. Y a des choses qui sont importantes. Il y en a qui sont pas du tout utiles. Première chose précieuse, c'est l'espace. Surtout quand on est une collectivité flottante, quoi. Donc voilà, ça fait partie des règles de navigation et de cohabitation à bord.
1: Ouais. Bah oui, c'est forcément.
4: Et donc j'adore cet espace, on va le décrire.
1: Déjà, on peut dire qu'on voit l'eau, il y a des vitres partout. On est dans un carré là où on voit à 360 degrés. Alors là, on est à coupe d'un énorme bateau, donc on a vu sur la salle de bain du voisin aussi. Mais sinon, c'était vraiment un souhait de voir l'eau de l'intérieur, pouvoir transporter mes grands-mères aussi. Qu'elles aient chaud à côté du poêle et qu'elles puissent profiter de la Loire.
4: Des grands-mères qui peuvent quand même descendre par l'accès là qu'on va aller voir tout à l'heure. C'est un petit peu raide. Hein. Faut que grand-mère soit en forme quand même pour monter à bord. Si on tourne la tête partout où on regarde, il y a effectivement des fenêtres et donc de la lumière. En fait, c'est lumineux en permanence. Sur la droite, cette gazinière, voilà, qui est encastrée. De l'autre côté, en face, l'évier, donc un jerrycan qui est suspendu au-dessus. Dans cet espace, on peut se tenir debout.
1: Ouais, c'est l'espace où on tient debout. Sinon, partout ailleurs, moi je tiens pas debout. Ouais. Il y a toujours des compromis à faire sur un bateau, et pour qu'il reste navigant, faut que ça soit confortable sur le pont. Et du coup, on peut pas faire des hyperstructures énormes, sinon après... ça devient impossible à naviguer à la voile, à la bourde. Faut que ça reste navigant. C'est le cahier des charges premier. Et ensuite, faut que ça soit confortable. Parce que vu que c'est un bateau lourd, c'est vraiment un bateau d'équipage qui se navigue à plusieurs. C'est pas un bateau pour naviguer à deux. On est au minimum 4 à naviguer en fait sur le bateau, mais on est souvent 8. Et du coup, faut que tout le monde puisse dormir de manière égale. Ça, c'était important aussi. Toutes les couchettes, elles sont sur le même niveau. Grosso modo la même taille. Après, les gens, ils sont pas tous à la même taille. Et il y a des lits de place à l'avant pour les couples. Ce qui est chouette dans ce bateau, c'est le bois. Il n'y a pas de bois industriel. Chaque bout de bois a une histoire. Tous ces bouts de bois, ils ont été sciés à Lignières, à l'atelier, avec le banc de scie. Tous les bouts de bois, ils sont arrivés en tronc à l'atelier. On a fait des planches. Et on a conservé la courbe des bois. Chaque bout de bois est unique, déjà. Ça fait beaucoup sur le cachet à l'intérieur du bateau. Chaque bout de bois a été pensé et fait. Et du coup, on ressent aussi, quand on est dans le bateau, tous les gens qui ont bossé dessus. On dit que les bateaux ont une âme, et je pense que chacun qui a mis de l'amour à construire le bateau, on le ressent quand on est à bord, et
5: Je pense que c'est pour ça qu'on dort bien aussi. Il y a plein de bienveillances qui ont été inspirées par ces bouts de bois.
4: Le secret, l'un des secrets de toute cette affaire. Maintenant que tu le dis, ça me semble assez évident. Ce bateau est plein de bonnes ondes. L'équipage minimal, c'est combien de personnes ?
5: 4, quand on veut faire de la voile, pouvoir manœuvrer. Alors après, sur des grandes distances de navigation à la voile, plus il y a de ponts et plus il faut manœuvrer. Le mât, il culmine à 13 mètres et la moyenne des ponts sur la Loire, c'est 8 mètres. Si c'est 8 mètres. Donc ça fait qu'à chaque fois qu'il y a un pont, faut baisser la voile, baisser le mât. Là, on rallume le moteur souvent. On passe le pont et on remonte le mât et on remonte la voile. Si on fait ça 3 fois d'affilée, et ben, là, il faut être 6 ou 8 pour pouvoir tourner parce que ça devient fatigant, quoi. Pour pouvoir tourner aussi. Ouais.
4: Et c'est parmi les moments les plus tendus et dangereux potentiellement pour des mariniers marinières que les passages des ponts. Pour en revenir à ce chantier, combien de personnes en fait qui sont venues mettre d'elles-mêmes sur ce bateau ?
5: Dans sa fabrication, bah, y a peut-être 200 personnes qui ont travaillé dessus. Ouais. Hein, j'ai toujours eu beaucoup de soutien et beaucoup de gens à venir même prendre plaisir à participer à la construction, à la rénovation.
4: Et ce, pendant plusieurs années. Le chantier, il commence ?
5: Il commence en 2006. 2006, ouais. Elle a 18 ans. L'histoire du bateau, c'est... j'avais un futreau qu'on a construit avec mon père et mon grand-père. Qu'on a mis à l'eau en 2003. C'est mon deuxième bateau. Le premier, j'ai eu les plans à 14 ans. Petite marotte, un bateau de 2,50 m en contreplaqué. Ça a vite été trop petit. Du coup, j'ai convaincu mon père et mon grand-père qu'on se construise un futreau de Loire de 8 mètres qui s'appelait le Fou du Bois. Et on est parti en 2004 avec ma frangine qui était aux Arts Déco de Strasbourg. On est parti jusqu'à Brest par les canaux bretons. Durant ce voyage, on a rencontré toute la faune ligérienne, les différents bateaux. Et je me suis dit, je voudrais un plus gros bateau, je voudrais construire un plus gros bateau pour emmener plus de gens, parce qu'on était à 4 sur le futreau et pendant un mois et demi, c'était vraiment, vraiment juste en matière d'espace. Et puis l'envie de transporter des choses aussi, de servir de ces outils pour véhiculer des idées, pour accueillir du spectacle, pouvoir mélanger un peu les mondes et puis faire découvrir la navigation. Je rentre en charpente navale à Audierne en lycée, en mention complémentaire. Et puis en début d'année, j'ai ma sœur Ninon qui m'appelle et qui me dit moi je suis chaude pour qu'on construise le bateau ensemble, prendre une année sabbatique. Et banco, super, on y va. Mention complémentaire, c'est bien parce qu'il y a beaucoup de vacances, il y a toutes les vacances scolaires et ça, c'est... J'ai pas du tout aimé ma scolarité, mais j'ai beaucoup aimé mes vacances.
4: Les vacances scolaires.
5: C'est quand même des temps libres. Du coup, on a passé toutes nos vacances à remplir des dossiers de subvention et monter une association qui s'appelle Charpentier Dio. Parce que nous, on n'avait pas un radis et il fallait construire un bateau de 15 mètres, ça coûte des sous. Elle a coûté 42 000 euros en 2007, sans main d'œuvre. On ne s'est pas payé pour faire le bateau, on a du coup les vacances, remplir des dossiers, trouver des arbres. On avait l'entreprise familiale qui nous soutenait, on avait à disposition tous les outils.
4: Et l'atelier donc.
5: Et l'atelier, on n'a pas construit le bateau dans l'atelier, on l'a construit devant l'atelier parce qu'elle était trop large pour passer par la porte. Okay. Et puis l'atelier était en activité, du coup il ne fallait pas nuire non plus à l'entreprise de charpente quoi. Tout s'est aligné, on a rencontré la mission Val-de-Loire là, qui nous a amené vers des financeurs, qui ont trouvé notre dossier convenable. Et le chantier a démarré en septembre. Et on l'a mis à l'eau au Festival de Loire d'Orléans, le septembre d'après, 2007. Okay. Ça a été une année vraiment intense. On construisait le bateau. Tous les trimestres, on faisait une porte ouverte du chantier, on faisait visiter le chantier aux gens, on avait des invités, donc on a fait une sur le thème de la pêche aux engins en Loire, une porte ouverte sur le thème des Vikings, on avait des copains là qui faisaient de la reconstitution viking à la Riche, Thorvald Aventure, là, et qui avaient des superbes bateaux qui venaient de Norvège. On a eu une porte ouverte sur le chanvre et le matelotage. on accueillait les scolaires. Il y avait vraiment une envie de transmettre, de se réapproprier des techniques de construction et de le transmettre. Donc c'était des chantiers participatifs où depuis le début on a été plein à mettre la main à la pâte. Et du coup Ninon elle a fait un petit carnet de bord du bateau pour les visites de chantier, petit carnet pédagogique. Elle s'occupait vraiment de la partie scolaire et moi plus de la partie technique, conception. On bossait tout le temps sur le bateau, quoi, toute l'année, pas 7 jours sur 7 mais presque.
4: Est-ce qu'on continue notre visite? Il faut rebaisser
1: plein,
4: la tête.
1: En plein au milieu du bateau, là, il y a une grosse charpente en chêne là, qui est à 1,50 m du sol. Du coup, là, il faut baisser la tête. Tout le monde se cogne la tête ici.
4: Oui, je peux en témoigner.
1: Parce que c'est un peu bas. Parce que c'est ça qui tient le mât. C'est tout cet ensemble qui soutient le mât de 11,50 m. Là, hein. Du coup, il faut que ça soit costaud. Donc, c'est le parti pris de devoir baisser la tête. Mais d'avoir un grand mât et une voile de 100 mètres carrés qui peut faire remonter la Loire à un chaland de 12 tonnes quand elle est chargée. Quoi. Dans cette charpente, il y a deux escaliers.
4: Donc là, on passe évidemment en baissant la tête et en courbant le dos. Et on accède à cette autre partie qui mesure...
1: On est dans la cale avant, là, ça fait 4 mètres de long. On a toujours les vides sur les côtés, mais on est un peu plus bas. Pour quand on est au poste de pilotage, pour pouvoir voir le nez du bateau. Si on avait la même hauteur partout, on verrait pas le nez du bateau. Et ça serait vraiment pas pratique pour naviguer. Donc là, on a deux lits de place. Et après, au bout, il y a une espèce de plateforme qui est un ascenseur à piano. Je suis tombé amoureux d'une pianiste et puis on s'est tapé un délire de vouloir naviguer avec un piano à bord. Mais un piano, c'est très fragile. Du coup, il faut que ça soit abrité pour faire des spectacles avec un public à terre. Il faut pouvoir lever le piano. Donc le piano est sur un ascenseur et il sort de la coque.
4: Et au-dessus de nos têtes, là, le toit, en fait, il est amovible. C'est des panneaux qui peuvent se retirer.
1: Tous les toits sont amovibles. C'est fait comme les cales des chalets en nantais ou des péniches. On peut enlever chaque panneau de toit pour pouvoir charger, décharger, sortir la scène. Tout est modulable.
4: On passe sur le pont?
1: Ouais.
4: Donc on ressort en baissant la tête, parce que sinon... Ah, je me la suis prise une ou deux fois, celle-là. Et donc là, un petit escalier, c'est assez raide. Il est très joli, mais aussi très fonctionnel, surtout. On passe par cette, on dit quoi, une trappe?
1: Ça s'appelle une descente.
4: On arrive tout de suite sur le pont. Si je regarde le plancher de la Fillot, là, il est quoi?
1: Ouais, t'es à 1,60 m du...
4: 5 marches, c'est un peu raide quand même.
1: C'est un escalier avec des pas japonais, donc ça peut être un peu perturbant, mais moi, je le trouve assez confortable.
4: Et donc, nous voilà sur le pont, et alors on a de la chance, en ce 18 octobre, il fait un temps radieux. Et c'est comme ça que je la reconnais, des fois, la Fillonnerie, elle a une boule à facettes accrochée. C'est pas une boule à facettes du 19e siècle. Hein.
1: Non, non, la boule à facettes de mes 30 ans, ça porte chance. Et puis on fait des clins d'œil à tout le monde avec le soleil.
4: La classe, et donc là, donc il y a un autre treuil qui, lui, sert à lever et baisser le mât.
1: Il y a le pont avant. Avec un plancher, une cale en dessous, on peut ranger des trucs qui craignent pas trop la flotte parce que c'est pas étanche. Et il y a un gros treuil qu'on a trouvé sur la même épave de péniche, là dans la Loire, qu'on a démonté complètement et remonté sur des poteaux en bois, comme il se faisait sur les chalands au début du 20e. Il y a une chèvre pour baisser le mât, c'est deux grandes perches qui forment un triangle et qui servent de levier pour baisser le mât, parce qu'il est quand même assez conséquent.
4: Donc là, le mât, il est dressé pour le moment, mais il peut se baisser.
1: Il est sur un axe.
4: Ouais.
1: Ouais. Il pivote. Et il se couche sur l'arrière.
4: C'est sa première sortie hors Loire à la Fillot. Oh, si, non, je sais qu'elle a déjà navigué sur la Vienne. Elle a connu quel cours d'eau avant cette aventure bateau-labo, la Fillot?
1: La Vienne, un tout petit bout du Cher, la Mayenne. On est allé naviguer. Après le canal de Nantes à Brest, on est allé jusqu'à Pontivy, en Bretagne. On est allé quasiment jusqu'à Saint-Malo par la Vilaine et le canal d'Illérance. On est passé dans Rennes aussi. Plusieurs allers-retours à Nantes, Paimbœuf. On n'est pas encore descendu à Saint-Nazaire. Et là, pour ses 18 ans, on lui offre un voyage dans l'Europe. On a décollé après le Festival de Loire d'Orléans. On a été remis à l'eau sur le canal de Briard.
4: Genre en fin septembre 2025.
1: Ouais. Canal de Briard, on est passé par le Loing pour ensuite arriver dans la Seine. Avant-hier, on a traversé Paris.
4: La Seine n'est pas un canal, mais enfin, on pourrait dire qu'elle est quand même canalisée. La Loire est dite sauvage encore, ou pas trop bitumée et goudronnée. Est-ce que c'est plus calme ici, là, que ce soit sur la Marne ou sur la Seine, que par rapport à la Loire?
1: Ah bah là, c'est beaucoup plus calme. Il y a peu de surprises en matière de navigation. C'est un grand couloir qui fait des méandres.
4: Alors, ça te fait tout drôle? Parce qu'en Loire, c'est une vigilance quasiment de tous les instants, parce que c'est un fleuve qui bouge beaucoup. Le chenal, l'endroit où il y a le plus de profondeur, bouge souvent, parce que la Loire, bah voilà, c'est du sable dans le fond. Enfin, il faut avoir l'œil ouvert tout le temps. Alors que sur la Marne ou la Seine, qui est canalisée, bon...
1: Bah, au niveau technique de navigation, c'est très simple. Il y a de l'eau partout. C'est vraiment pas compliqué. Après, il faut être quand même vachement vigilant. Il y a quand même des gros bateaux qui passent et il ne faut pas les embêter. Parce qu'ils travaillent et puis ils en ont un peu rien à fiche des autres usagers, quoi. Ils sont prioritaires.
4: On voit des monstres ici, il n'y a pas que de la péniche fraissinée, ça c'est du 38,5 m, je crois, sur je sais pas quoi, 4 de large. Et il y a aussi des monstres beaucoup plus conséquents hein, qui passent et qui font des grosses vagues. D'un point de vue poétique, ça dit quand même quelque chose, un bateau de Loire qui va naviguer sur d'autres cours d'eau dans d'autres pays, jusqu'au Danube, peut-être jusqu'à la mer Noire. Et ça dit quoi en 2025?
1: Bon, la filonnerie, le bateau, c'est un outil, c'est vraiment un outil social où quand tu arrives quelque part, les gens ils te sourient et puis ils arrivent et ils viennent discuter parce que c'est pas un bateau qui passe inaperçu. Et du coup, c'est un outil. Pour lier les gens, pour faire connaître des luttes aussi, c'est vachement important. On vit quand même dans un monde de merde avec des politiques qui s'acharnent à tout broyer. Et d'emmener là sur cette coque de bois un peu de poésie, un peu d'artistique, d'essayer de faire un lien entre les gens qui essayent de sauver le monde un peu. Ouais. Si ça peut amener un peu de joie...
4: Tu as mentionné plusieurs aspects de l'expédition Bateau Labo, artistique, poésie, etc. Mais il y a aussi voilà, les sciences sociales, des ethnologues, des sociologues, etc. Parce qu'il y a tout un système de tables rondes et aux escales de ce grand voyage. Toute la dimension scientifique aussi, et puis peut-être aussi de bâtir peut-être un protocole d'observation des rivières pour leur préservation, pour qu'elles restent vivantes. Il y a aussi un outil scientifique et d'observation, pas seulement de la Loire, mais de l'eau qui coule dans cette aventure Bateau Labo.
1: La filonnerie, c'est une boîte à outils, et puis Bateau Labo met plein d'outils dedans et les fait voyager.
4: Et l'une des questions, qui plane, ça fait longtemps qu'elle plane, mais là, elle était clairement formulée sur cette grande remontée 2025, hein, une vingtaine de bateaux qui ont monté de Saint-Nazaire jusqu'au Festival de Loire d'Orléans. La grande question qui a plané sur cette édition, comment va Loire? Pas la Loire, hein, comment va Loire? Ton avis, comment va Loire?
1: L'humanité la malmène bien, ouais. Et qu'elle survit après. Il y a encore des poissons dedans, et elle coule toujours de l'amont vers l'aval. Il y a une bonne période de l'année où on ne peut pas se baigner parce qu'elle est trop dégueulasse et qu'elle pue, quoi. Donc on ne peut pas dire qu'elle va bien.
4: Ouais. Et c'est peut-être aussi de ça dont vous allez discuter avec d'autres usagers et usagères, d'autres personnes qui vivent sur les cours d'eau que vous allez sillonner là pendant cette expédition Bateau Labo.
1: Ouais, de parler de la propriété de l'eau et aussi de ce que ça fait que d'être attaché à un cours d'eau et l'attachement des populations à ces chemins qui marchent.
2: Octobre 2025, la Filonnerie traverse Paris. Sur le pont du bateau, le beatmaker Beat Mataz, en costume d'aigrette, et la chanteuse et harpiste Loï, en costume de blaireau.
6: Salut, on s'appelle Bateau Labo, B-A-T-O-L-A-B-O, on navigue pour des rivières vivantes. Salut à toi, habitante de la Seine.

0: toujours ce 16 octobre, la Fillonnerie vient d'achever sa traversée de Paris. Samuel Bautreau est à la barre du bateau.
1: Bonjour Sam.
2: Salut JBD.
1: À la barre de la FIO, ça va mieux après cette traversée de Paris?
2: Là ça va mieux, ouais. J'ai le sourire. Un peu les larmes aux yeux, c'était très très émouvant de passer Paris, de voir tous ces gens qui nous observent, qui nous font des coucous, qui ont le smile, la musique de Chloé, Marcos, sous les ponts. Un moment assez symbolique et majestueux et très fort. L'idée c'était de partager ce moment avec les gens qui sont sur les quais, sur les rives, avec des messages que l'on répète, qui sont un peu à l'épicentre de notre projet, pour des rivières vivantes. Quand on parle de rivières vivantes, on parle de tout le reste. Et on avait un café FIO à Juvisy avec Thomas Braille, Julien Leguet, Marine Isquierdo. Eux, ils sont dans des combats pour des rivières vivantes et nous, on est à notre endroit aussi de ces combats. Et là, aujourd'hui, c'était un moment de joie et de partage avec les gens qui étaient sur les quais, sur les bateaux.
1: Alors, il y a eu une interaction assez étonnante, une brigade de la police fluviale. Ça s'est très bien passé, enfin, ça m'a semblé que c'était très courtois l'échange, voire même assez admiratif de la part des policiers quand même, qui n'ont pas l'habitude de voir des chalands de Loire en bois sur la Seine. Eux, c'est plutôt les péniches fraissinées.
2: Ben, ils n'ont pas l'habitude de voir un bateau en bois déjà, avec un mât. Notre arrivée était tout à fait la bienvenue. Ouais, ça c'est clair, on voit la Défense là, regarde.
1: On a vu la grande bibliothèque François Mitterrand, le Louvre, le musée d'Orsay, on est passé devant l'Assemblée Nationale, ou alors quelqu'un qu'on aime beaucoup nous a fait coucou depuis le quai qui est juste devant l'Assemblée Nationale.
2: Exactement, juste après la motion de censure qu'il a votée, il nous a retrouvés et on a salué notre ami Charles, notre député de la circonscription de Tours.
1: Charles Fournier, l'un des Charles 38 Fournier. Députés du groupe écologiste et social, d'Indre-et-Loire.
2: C'était un moment aussi devant l'Assemblée Nationale qui était important, on a fait un prélèvement d'ADN environnemental comme ceux que l'on fait là depuis le début. Intéressant aussi pour nous symboliquement que de faire ce prélèvement à cet endroit, surtout dans cette période très funeste et trouble avec ce week-end des lois qui proposent un recul complètement majeur.
1: Au moment où on se parle, on est le 16 octobre et il semblerait que dans les jours à suivre, Macron et ses sbires envisagent un décret pour faire en sorte que des espèces vivantes protégées depuis parfois des décennies ne le soient plus. Des espèces par exemple comme l'outarde canepetière pour les bassines, l'outarde ne pourrait plus servir de parapluie pour protéger d'autres espèces biotopes menacées par des grands projets inutiles. Et c'est ça qui est dans les tuyaux.

0: voulons du vivant dans nos rivières. Voilà.
1: En ce qui concerne donc ce décret écocidaire qui est dans les tuyaux, là, donc de ne plus protéger ce qu'il était jusqu'à présent, une menace contre tout le vivant non humain, c'est aussi une menace contre l'humain, puisque nous faisons partie d'un tout.
0: Oui, complètement, ouais. Quand on revendique des droits à la nature, quand on revendique une protection plus accrue de nos écosystèmes, de nos socio-écosystèmes, on en fait complètement partie. Et si on le... C'est un peu notre credo, qu'on est dans des interrelations, on est complètement lié à ce vivant qui est en nous déjà, puisqu'on est composé essentiellement de cellules qui ne sont pas humaines, et tout autour de nous, dans la rivière, et voilà. C'est aussi pour nous, quoi. Pour nous, enfin voilà, bref.
1: Oui. En tout cas, merci pour ce fabuleux moment, cette merveilleuse traversée de Paris. J'ai envie de te prendre dans mes bras au micro. Oui. On va faire un gros câlin. Bravo, bravo les copains, vous assurez. Et vous allez assurer comme ça, donc, jusqu'au Danube.
0: Ouais. Alors, on va pas faire des traversées spectaculaires comme ça dans toutes les villes. Là, c'était un peu le moment fort, quoi. On arrive à la capitale, on a envie de déclamer et de revendiquer tous ces droits. Droits pour les autres humains, droits pour les humains, enfin, droits, nos droits. Bon, c'est important quand on arrive à la capitale de dire que, voilà, il existe des initiatives, des projets dans les autres rivières. Et de créer cette gémellité entre les fleuves et les rivières nous paraît complètement indispensable. Mais sur notre parcours, sur la suite, on va organiser des escales, des résidences embarquées, des temps forts aussi dans certaines villes, dans certains villages. Prochaine étape, c'est Compiègne-Longueuil-Annel, la capitale de la bétellerie de l'Oise.
1: Capitale de la lutte victorieuse, bientôt victorieuse, contre le méga canal. Voilà, Longueuil-Annel, c'est l'endroit où était établi le camp et ce grand rassemblement contre le projet écocidaire de méga canal, ouais, dont on vous a déjà parlé dans cette émission. 107 km d'horreur et 3300 hectares de terres nourricières ravagées, des grands travaux inutiles, en voulez-vous, en voilà. Une horreur à 10 milliards d'euros d'argent public. Voilà, et donc c'est là que vous allez faire étape bientôt.
0: Ouais, on a hâte de rencontrer les gens sur place et de porter leur témoignage, de porter leur voix qui est absolument indispensable aujourd'hui.
1: Est-ce qu'on peut te présenter comme, disons, l'un des maîtres d'œuvre, des architectes de cette expédition Bateau au Labo, dont tu me parles depuis un moment déjà quand même. C'est des mois et des mois, peut-être des années de travail, non, cette odyssée, cette aventure.
0: Ouais, c'est 2 ans de travail. On a commencé à peu près à cette période, en 2023. Et oui, moi je suis en coordination générale du projet, mais on est une équipe de 5 à l'architecture du projet, à le travailler un peu au corps depuis des mois, avec des allées, des retours, et aujourd'hui c'est une grande avancée quand même, parce qu'on n'était pas encore sûr de partir il y a ne serait-ce que quelques semaines, parce qu'on a eu beaucoup de difficultés au démarrage. Beaucoup de bâtons dans les roues aussi, mais là maintenant ça y est, on est parti et il n'y a rien qui peut nous arrêter, quoi.
1: Et vraiment avec un côté DIY, un do it yourself, fais-le toi-même, parce que bon, les sous vous les avez trouvés vous-même, de l'argent public, bah, y en a peut-être un petit peu, mais pas tant que ça. Vous avez bricolé financièrement ce projet avec des bouts de ficelle et pourtant bah, ça flotte.
0: Ouais, c'est des bouts de ficelle, c'est un engagement bénévole aussi, ça c'est important de le rappeler. On ne se paye pas sur ce voyage, on arrive à naviguer parce que voilà, c'est dans notre calendrier, c'est anticipé depuis un moment. Mais les petits bouts de ficelle, comme tu dis, les petits bouts de financement qu'on a pu récupérer de ci, de là, c'est vraiment le reflet de cette année 2025 qui est un désastre économique pour les petites associations, pour tous les projets d'intérêt généraux d'une manière générale. C'est vraiment un coup dur, un coup de massue qu'on connaît depuis des années, mais là, cette année, c'est encore plus fort. Et c'est à craindre encore pour les années à venir. Mais on y arrive et on avait vraiment envie de mener à bien ce projet. En ajustant, bien sûr, on ne peut pas faire tout ce qu'on imaginait avec le peu de moyens, mais on a quand même une belle escale parisienne à la MSH Nanterre, à l'île Saint-Denis. À la MSH Nanterre, du coup, ça réunit des scientifiques. Et il y a l'île Saint-Denis, des initiatives citoyennes, des organisations qui sont en lutte contre le Green Dock, contre le méga canal, des soulèvements de la terre, des gens aussi qui naviguent, qui vont nous prêter leur voix et témoigner de la manière dont ils habitent, dont ils vivent avec le fleuve. Et puis aussi... porter à connaissance, ça c'est important, de la vision du fleuve telle qu'elle existe aujourd'hui et de celle qui serait quand même beaucoup plus souhaitable pour notre avenir, pour aujourd'hui aussi.
1: Pour revenir juste sur le volet financement, vous avez boutiqué cette expédition avec très peu d'argent, c'est quoi, c'est 7-8 000 balles, non, j'ai cru comprendre?
0: Oui, c'est ça, c'est 7 500 euros en tout et pour tout pour 2025, donc pour 2 mois de navigation, ce qui nous permet de couvrir des frais minimaux. Et après, on a lancé un financement participatif aussi pour compléter. Donc ça, c'est quelque chose qu'on ne voulait absolument pas faire, mais on n'a pas trop le choix. Et, enfin, on ne voulait pas le faire dans le sens où c'est pour nous, c'est au service public, en fait, c'est aux collectivités de financer un projet comme ça. On a fini par demander à nos potes et à nos familles s'ils voulaient bien contribuer. Et...
1: C'est un projet multidimensionnel, donc scientifique, artistique, philosophique, politique sûrement.

0: va dire, on va lâcher le mot, tous ces axes qui sont conjugués en même temps. Il va y avoir tant des artistes que des scientifiques que peut-être des politiques.
1: Ouais, c'est ça l'idée. Bah, c'est un projet un peu rhizome. Nous, ce qui nous intéresse, c'est d'inventer un espace de rencontre. Ça, c'est le cœur du projet. On est convaincus, tous et toutes dans l'équipe, que bah, voilà, les espaces pour échanger, pour se rencontrer, elles sont de plus en plus faibles. Ça conduit à ce que l'on voit aujourd'hui, enfin, la montée de l'extrême droite, avec des raccourcis qui sont extrêmement forts. Si on organise, on construit ensemble ces espaces de rencontre et d'échange, on pourra échanger sur des sujets hyper importants. Des espaces de rencontre et puis bah, mettre un peu la focale sur les rivières, parce que les rivières sont des espaces qui concentrent, qui révèlent, qui cristallisent des tensions à l'échelle locale mais aussi à l'échelle internationale. C'est pour ça qu'on se dirige vers le Danube, parce que c'est le fleuve le plus international au monde, celui qui traverse une dizaine de pays, un fleuve frontière, une frontière molle, avec d'un côté on parle croate, de l'autre côté on parle serbe, d'un côté on parle roumain, de l'autre côté on parle ukrainien. Ça nous intéresse aussi pour mettre ça en perspective avec notre géopolitique de l'eau en France et la manière dont on pense à l'échelle d'un bassin versant. Et donc du coup de croiser un peu les démarches, les approches, d'où l'idée de faire venir des scientifiques, des gens aussi qu'on va rencontrer sur notre chemin à notre bord, des artistes en résidence pour documenter à la fois les travaux que l'on va faire sur le terrain, les travaux des scientifiques aussi, et le traduire avec des médiums très différents. Donc on aura de la vidéo, de l'audio comme ce que tu fais, du dessin, du récit, de l'écrit. Et voilà, nous on imagine ça un peu comme une grande plateforme où on met en réseau, on crée du lien et puis on vient, le projet Bateau Labo, en fait, on raconte vraiment des histoires.
0: Et puis s'approprier le narratif aussi, comme on dit, hein, qu'on laisse trop souvent aux puissances d'argent, aux politiques, écrire notre propre histoire, ne pas laisser non plus le monopole du récit à d'autres.
1: Bah oui, je trouve qu'il y a beaucoup de désillusions, une désinhibition aussi de la sensibilité à l'égard du vivant et puis peut-être une difficulté à se raccrocher à une aspiration, à un modèle pour vivre différemment. C'est qu'on nous a proposé un modèle complètement moribond. Enfin, aujourd'hui, on est dans un état de crise qui est sans précédent. Et du coup, qu'est-ce qu'on veut comme vie, en fait? Toute la question des droits de la nature, elle vient aussi à bord et puis on la transporte, on la véhicule sur notre parcours. Parce que c'est un petit peu comme un gabarit, moi je l'imagine comme ça, comme une trame. La manière dont on structure nos droits à nous, êtres humains, la manière dont on envisage notre rapport à l'eau, une manière très ressourciste, très utilitariste. Enfin, le bassin versant, il est pensé comme une ressource avant tout. Je trouve que c'est assez dramatique, parce que ça dit des choses en fait sur notre rapport à l'eau et au vivant. Du coup, il y a vraiment l'enjeu aussi d'inventer un nouveau langage en fait, une autre manière de montrer, de toucher, d'illustrer la rivière, un bassin versant, et pas que la rivière en fait. C'est juste que c'est l'endroit qui rassemble, c'est l'endroit qui cristallise, qui concentre. Tu prends un verre d'eau, tu fais un prélèvement d'ADN dans cette eau, et t'as une histoire qui est assez incroyable, qui est racontée quoi. L'histoire d'un bassin versant, de ses polluants, de ses intrants, de sa charge organique, et du coup de la manière dont la rivière a été aménagée, recalibrée, réutilisée à des fins, voilà. Et donc ça nous paraît important d'être à l'écoute de la rivière, un peu comme un stéthoscope, je prends souvent cette image, à l'écoute du fleuve, et du coup de ses attachements, des combats en cours, et puis des choses belles aussi qui se passe sur les rivières. Il y a aussi de très très belles initiatives, on a envie d'y rentrer.
0: Ce chaland de Loire, donc il est parti de Brémont sur la Loire, en Indre-et-Loire, vous comptez aller jusqu'en mer Noire.
1: Cette année, on navigue exclusivement sur les rivières françaises. On va emprunter des rivières et des canaux, l'Oise, canal de Briard, de la Marne, de l'Aisne, le Champagne-Bourgogne, on va rejoindre le Jura, on va voir peut-être des petites montagnes enneigées. Le voyage, il va nous amener, on l'espère, c'est en bonne voie, jusqu'au Rhin et ensuite jusqu'au Danube. On rejoint le Danube en remontant la rivière de la Main. Et donc ça va nous pousser peut-être jusqu'au delta du Danube, qui est situé en Roumanie et en Ukraine, à 4444 km de Saint-Nazaire.
0: Le bateau, la Fionnerie, est parti de Saint-Nazaire en fait.
1: Elle n'est pas partie de Saint-Nazaire. Non, mais par contre, il y a René, la petite annexe qui nous accompagne, qui est à la voile, là, juste derrière nous, qui elle est partie de Saint-Nazaire et qui fait partie de Bateau Labo. Il y a René et il y a la Fionnerie.
0: Voilà, et ce sont ces deux bateaux qui avaient besoin d'être carénés. Hein, c'est ça, un entretien, un petit soin de beauté de la coque qui a eu lieu. Et in extremis qui s'est fini juste avant de partir.
1: Hein. Ouais, c'est un bateau en bois, c'est un chaland de Loire qui a 18 ans. Il y a eu une réfection, un carénage de la coque avec des pièces de bois à changer, des bordées, donc ouais. Des pièces qui sont sur le côté du bateau. Ça a pris 3 mois parce que c'était un travail très lourd. C'est un peu une vieille dame, la Fionnerie. Il faut bien s'en occuper. Ça demande du temps, de l'énergie, des moyens aussi. trois mois à sécher aussi sur les quais de Brémont. C'est pour ça que le départ était un peu houleux, parce que le bois a séché. Même si on le calfate, on met de l'étoupe de chanvre, donc une espèce de filasse qu'on vient insérer dans des jointures et qu'on recouvre d'un brai, d'une résine. Quand on remet à l'eau le bateau, comme tous les bateaux en bois, eh bien, ils prennent l'eau jusqu'à ce que le bois gonfle et s'étanchéifie. Et là, ça a pris le temps qu'il fallait, mais on a remis à l'eau le bateau à Orléans et c'était un petit peu trop tôt, donc on a dû le bâcher. Enfin bref, je passe les détails, c'était compliqué quoi. Mais le bateau est en bon état, il flotte et il peut accueillir ce voyage à bras ouverts.
0: Voilà. Pour que la Fionnerie donc puisse faire combien de centaines de kilomètres?
1: Ouais, à peu près 4000 bornes et il faudra envisager le retour qu'on espère à la voile et on espère qu'on sera accompagné aussi de Copen, là, de Loire, pour nous aider à remonter. C'est un grand fleuve, le Danube, et remonter ce fleuve-là, ça demande du temps et un équipage.
0: Tout ce périple, il y aura des escales avec donc des tables rondes, des rencontres.
1: Des tables rondes, des rencontres, mais pas que du blabla. C'est aussi super de partager des moments autres. Et donc, du coup, on va créer des modules forains, une fête foraine low-tech, qui sera des outils interactifs qui seront sur les quais et qui vont nous permettre d'entrer en relation avec des gens, avec des personnes qui parlent serbe et nous on parle pas serbe, et du coup il faut imaginer des jeux et des outils adaptés et des outils qui viennent traduire cette proposition de loi qui va être déposée à la Commission européenne, cette initiative citoyenne européenne pour les droits de la nature, parce que c'est un peu complexe les droits de la nature, personne comprend trop, on a l'impression que c'est que pour les juristes et les avocats ou une frange des écolos, mais en fait c'est des choses aussi qui sont assez simples à comprendre et nous on aimerait bien les traduire et les interpréter sous forme de jeux, de plateaux, mais aussi des jeux à manipuler, donc une roue de la fortune décalée, des tirs à la corde ou je ne sais quoi, enfin bref, des jeux qu'on va imaginer cet hiver avec la Haute École des Arts du Rhin qui nous accueille à Strasbourg. Et ce sera déplié sur les quais, il y aura aussi des banquets chantés et un spectacle que va créer Chloé avec des étapes de création sur le parcours.
0: Dans tous les angles d'attaque de cette expédition, le bateau au labo, je disais artistique, politique, scientifique et juridique. On vient aussi du département où a germé cette idée en 2019 de Parlement de Loire, donc doté des milieux naturels comme la Loire, d'entités juridiques pour qu'elles puissent être défendues devant les tribunaux. Et vous êtes aussi porteuse de cette idée, de ce concept, qui d'ailleurs a cheminé jusqu'à l'Assemblée nationale grâce à notre député Charles Fournier.
1: On accompagne donc cette initiative citoyenne européenne. C'est un peu comme une pétition à l'échelle de l'Europe, comme un référendum en fait plutôt. Une fois que cette proposition, qui doit être proposée par minimum 7 citoyens et citoyennes dans 7 pays différents, si elle récolte 1 million de signatures en un an, ensuite elle est déposée à la Commission européenne qui doit examiner cette proposition de loi, mais qui doit s'appuyer sur les compétences de l'Union européenne. Et donc là, il y en a une qui est en cours sur les droits de la nature, qui s'inspire énormément de ce qui existe maintenant sur la lagune Mar Menor en Espagne, qui est le premier écosystème sujet de droit en Europe, avec des règles qui sont assez claires, un comité scientifique, citoyen, des droits.
0: Et une des premières grandes étapes aussi, c'était en Nouvelle-Zélande, la rivière Whanganui.
1: Oui, la rivière Whanganui, et puis ensuite il y a eu pas mal de fictions juridiques en France. On fait comme si, c'est-à-dire le Parlement de Loire, c'était souvent ça qui était dit tout au long de ce processus, c'est et si on donnait des droits à un fleuve, qu'est-ce que ça donnerait en fait? Si la Loire est sujet de droit, quels sont les freins, quels sont les leviers, quelles sont les véritables opportunités? Et ce levier, je ne sais pas s'il est juridique, mais en tout cas, il est mobilisateur et il donne envie de se rassembler. Parce que ça peut rassembler, je pense, des gens qui sont de sphère plus académique et d'autres qui sont militants. Je pense qu'il y a plus que besoin aujourd'hui de créer de plus en plus d'alliances. Parce que de l'autre côté, ils en ont des alliances. Et nous, on est quand même très très fort pour se diviser. Peut-être que c'est une opportunité de se rassembler.
0: Puisque vous voulez qu'on se la joue anthropocentré, libéral, capitaliste et droit, eh bien on pourrait envisager que les milieux naturels, comme par exemple la Loire ou d'autres fleuves, travaillent à notre survie, nous apportent de l'eau, qui nous permet de faire plein de trucs, d'abord de vivre. Le milieu, il fait ce qu'il a à faire, en fait. Si ça fait intervenir la notion de travail, ça fait intervenir aussi la notion de droit du travail. Ouais. Mais on devrait aussi rétribuer, par exemple, la Loire pour le travail qu'elle fait pour nous, les humains. Donner de l'argent à la Loire, ça pourrait peut-être aussi lui permettre de se payer des avocats, ou de se refaire des beautés de ses berges, je sais pas moi, mais en tout cas, allez-y, vous voulez qu'on se la joue capitaliste et pognon, la nature travaille pour nous et tout travail mérite salaire en fait.
1: Ouais. Et par rapport au travail, moi il y a un sujet qui m'intéresse énormément et on va essayer de l'expérimenter un peu là sur le trajet, c'est l'idée d'un syndicat qui rassemble des usagères, usagers, praticiens, praticiennes du bateau, du fleuve, mais par des pratiques différentes du bateau, que ce soit la pêche traditionnelle, le tourisme et le transport. trois parmi des usages très importants en France. Il y en a un qui est complètement maltraité, c'est la pêche traditionnelle. Il y en a un qui est très très appuyé, c'est le tourisme. Et le transport qui du coup est assez clivant dans les manières dont on envisage le fluvial aujourd'hui. Et je pense qu'il y a un intérêt, vu que le syndicat de la pêche est en train de mourir en Loire, à peut-être se réunir autour de cette idée d'un syndicat qui revendique les droits des travailleurs et travailleuses. Mais je pense que par un jeu sémantique, dans la constitution statutaire de ce syndicat, on pourrait essayer de faire le pari que l'on revendique des droits qui soient à la fois des droits des travailleurs, mais aussi le droit du fleuve. Parce que quand on est travailleur sur le fleuve avec un bateau, on a besoin d'un fleuve qui circule librement, on a besoin de réduire les entraves à la circulation des sédiments et des poissons, parce que sinon il n'y a juste pas de poissons. On a besoin d'une eau de qualité, on marche dans des cyanobactéries et puis ça crée des désastres, enfin, tout ce qu'on connaît en fait, des troubles et des dysfonctionnements des milieux aquatiques. Et il y a ce truc-là qui est peut-être à inventer, parce que même dans le transport, tu vois, sur Compiègne, il y a des bateliers traditionnels qui s'opposent à la création de ce méga-canal. Ils se retrouvent un petit peu esselés, et est-ce qu'on ne pourrait pas s'unir entre personnes du tourisme qui sont vraiment très engagées, comme Clément et comme d'autres sur la Loire, où on voit dans la Grande Remontée, en fait, c'est des gens en fait, qui amènent des touristes en fait en été. Et c'est des gens qui s'engagent et qui viennent au pied du barrage de Saint-Laurent et qui revendiquent une circulation du fleuve sans entrave et sans grosses entraves comme ce stupide mur de Saint-Laurent.
2: C'est une centrale nucléaire, on le précise.
1: Cette idée de syndicat, elle séduit, après à voir, ça prend peut-être du temps, mais je pense que ça permettrait aussi de rassembler d'une manière plus simple, parce que le syndicat, c'est pas les mêmes luttes, c'est pas la même histoire de lutte aussi, parce que les droits de la nature, c'est quelque chose qui est très contemporain de notre époque, pas forcément palpable dans l'immédiat, alors que le syndicat, tout le monde sait ce que c'est. Il y a des gens qui sont syndiqués, et il y a une difficulté, je trouve, à créer un syndicat des bateliers-batelières qui réunit la communauté navigante de France pour des rivières vivantes, pour des rivières libres. Pour des rivières libres, moi, je trouve ça super intéressant comme nom de syndicat, parce qu'à la notion d'écologie de la libération aussi, beaucoup portée, accompagnée par Fatima Wassak, sur cette idée que l'écologie n'est pas punitive, mais que c'est une écologie qui libère les obstacles et qui crée du lien, quoi. Je pense qu'avec Bateau Labo, on va essayer d'accompagner un peu cette idée, créer du réseau entre les gens, créer des synergies, des passerelles culturelles entre les cours d'eau du continent.
2: Il va falloir des bons traducteurs et traductrices pour expliquer tout ça et échanger sur tout ça quand vous allez traverser la Serbie, la Roumanie et l'Ukraine.
1: On en a un sur le chemin. On a rencontré des gens qui parlent serbe, qui parlent allemand, qui parlent hongrois. On va avoir aussi des gens qui vont traduire. Ouais, carrément.
3: Et voilà les amis, c'est fini pour cette visite de la Fillonnerie qui emmène l'expédition Bateau Labo jusqu'à la mer Noire. Grand merci, bisous et bon vent aux copains de ce génial équipage. Rendez-vous sur le site Bateau Labo, BATOLABO.com. Téléchargez ce reportage via Polémix et la voix off.com. Pour des rivières libres et des radios libres, ce n'est qu'un combat. Continuons le début. Salut!
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Eh bien bonjour à toutes et à tous, bienvenue dans l'agenda culturel d'Escapade pour ce jeudi 10 septembre 2026. On va regarder ensemble les propositions pour ce jeudi, vendredi et le week-end et on rediffusera donc cet agenda aussi demain vendredi. Alors je commence par vous faire une petite piqûre de rappel sur la grande convention internationale de trapèze volant qui a lieu en ce moment même à la berline à Champclauson, donc c'est à côté de la Grand Combe. Ça a commencé le 7 septembre et ça continue encore jusqu'à ce samedi. Chaque jour, vous pouvez assister librement aux entraînements des artistes et découvrir les coulisses du trapèze volant et de ses différentes disciplines. Donc tous les jours à 18h, il y a un rendez-vous différents selon les jours, des masters, spectacles, cartes blanches, projections de cinéma ou rencontres autour de Jules Léotard. Et samedi 12 septembre, une journée où vous êtes invité à participer dès 14h pour cette grande journée de clôture, notamment des baptêmes de trapèze. Si vous souhaitez, vous pointez et vous inscrivez là-bas. Vous pourrez faire du grand volant, notamment. C'est le plus grand des trapèzes, dans évidemment des conditions sécurisées avec des gens qui vont tout vous expliquer. Vous pourrez aussi assister aux derniers entraînements sur des structures atypiques et plus classiques. Parmi elles, il y a quand même deux structures uniques au monde, un grand carrousel sur lequel 28 trapézistes peuvent évoluer simultanément, un vrai balai aérien, donc vous pouvez aller voir, c'est je pense assez unique au monde à voir et c'est donc juste à côté à la Grand Combe. Et il y a aussi un cadre coréen en face à face tournant à 360 degrés. Voilà, une structure spectaculaire qui permet d'imaginer autrement le mouvement aérien. Ça c'est pour tout ce que vous pouvez voir dès 14h. À 5h, les élèves qui ont travaillé cette semaine vous montreront ce qu'ils ont appris à faire au mini-volant. À 18h, un spectacle vous sera proposé, il s'appelle Gogo Home Project. Et à 21h, un concert du Shabadas Trio. Voilà, tout ça, je vous rappelle, c'est donc à la berline, à Champclauson, à côté de la Grand Combe. Et c'est la deuxième année, je crois, qu'ils font cette grande convention internationale du trapèze volant. Ce soir au Vigan, ce jeudi à 20h au cinéma Le Palace, vous pouvez assister à la projection du film On est la CGT, un film de Gilles Perret et de Marion Richoux qui l'ont réalisé. C'est le groupe Gare Debout qui vous invite à cette projection syndicale de rentrée. À l'occasion des 130 ans du syndicat La CGT, la Confédération Générale du Travail, vous pourrez donc voir ce film qui a été diffusé en mai sur France 5 et sur France TV. Et c'est un film qui s'intéresse à celles et ceux qui font le syndicat aujourd'hui et à la façon dont ils conjuguent les combats historiques au présent. Suivez donc les batailles de Séverine et de ses camarades pour sauver Vancorex, Douria pour protéger les travailleurs de l'environnement des polluants éternels à Tefal, à côté de chez nous, de Pierre contre la discrimination syndicale au sein de son entreprise, d'Anita pour sauver l'hôpital et faire avancer l'égalité professionnelle entre femmes et hommes, ou encore d'Hervé, conducteur de train et défenseur du service public, tant en manif que sur les réseaux sociaux. Voilà, plein de sujets de société donc, qui sont traversés à chaque fois par les réalités et les combats syndicaux. C'est donc au Vigan et c'est à 20h ce soir au cinéma Le Palace. Les spectacles du Théâtre Albared en itinérance, c'est aujourd'hui et demain. Tout d'abord à Saint-Romand-de-Caudière au Théâtre de Verdure pour ce soir à 19h et à Saint-Laurent-le-Minier demain à 19h aussi. Le spectacle, c'est, ça s'appelle, j'ai perdu le titre, L'art d'accommoder les restes par le Rocking Chair Théâtre. Voilà, deux marionnettes à taille humaine avec des chants populaires siciliens qui sont joués en live par ces artistes. Donc c'est un concert spectacle marionnettique drôle dans une Sicile d'antan. Donc je vous le disais, c'est ce jeudi au Théâtre de Verdure de Saint-Romand à 19h et demain vendredi 11 à Saint-Laurent-le-Minier dans le café associatif au Mazette, où si vous arrivez dès 18h, vous pourrez assister aussi à la présentation de la saison du Théâtre Albared par l'équipe du théâtre qui vous expliquera justement tous les choix qui ont été faits cette année et les nombreux projets. Vous pouvez ce vendredi 11 septembre aussi aller au vernissage de l'exposition des dessins au pastel de Corinne Bachevalier. Ça s'appelle Au fil des saisons et c'est dans la médiathèque intercommunale de Saint-Hippolyte-du-Fort, la médiathèque Olympe de Gouges. L'expo, elle est déjà en place, elle reste accrochée jusqu'au 26 septembre, mais le vernissage, c'est donc ce vendredi 11 à 18h.
Piémont-Sévenol, la communauté des communes du Piémont-Sévenol et sa programmation artistique qui se déplace de village en village démarre aussi. Sa programmation pour l'automne et ça se passe à Liouc, dans le village de Liouc. Et c'est ce samedi 12. Ça sera place de la Chapelle à 18h. C'est 100% gratuit et ouvert à tous. Enfin quand même, dès 7 ans plutôt, on conseille pour l'âge du public. C'est du théâtre musical qui vous attend. Ça s'appelle Betty Fool. Elle s'appelle Betty Fool, donc elle est violoncelliste venue jouer du Bach. C'est son métier, elle a l'habitude. Une scène, une chaise, un violoncelle et un archet. Mais ce jour-là, l'envie lui prend de changer de disque, de jouer une autre musique, plus subtile, plus profonde. Ce jour-là, elle a envie de se jouer elle-même. Humour et poésie au rendez-vous donc pour ce spectacle qui vous est proposé par la compagnie des Deux Ponts et qui vous est offert donc par la communauté des communes du Piémont-Sévenol. Je vous rappelle que c'est place de la Chapelle à Liouc ce samedi 12 à 18h. On continue sur les propositions du week-end et notamment de ce samedi 12 septembre à Saint-Bosile-de-Putois au café associatif Les Moufettes dès 20h30. On vous attend avec Cafouné. Cafouné, c'est un duo intimiste qui rend hommage aux chansons populaires dans la langue de la saudade, donc le portugais. Du fado au samba, du foro à la morna, sérénade sensible et intense en portugais, brésilien, capverdien et portugais. Un duo à découvrir donc au Moufette dès 20h30 ce samedi 12. Ce samedi 12 au Causse de la Selle, au village du Causse de la Selle, donc c'est la mairie qui s'est mise en collaboration avec l'association Bouillon Cube, puisque la grange est aussi au Causse de la Selle. C'est une fête occitane qui vous attend, ça s'appelle Causse en Oc, c'est gratuit et ça commence dès 16h30, donc au plan du lac du Causse de la Selle, avec le spectacle des enfants de l'école. À 18h, un atelier de danse trad, à 18h30, une cantade occitane. À 19h, un concert de La Sonaille, un groupe de chant polyphonique en occitan. À 19h30, un concert du trio vocal Akeles, que vous pouvez parfois entendre d'ailleurs sur les ondes de Radio Escapade. On est plutôt sur un genre de swing années 20, mais en occitan. À 21h, baltrade avec les Balbichettes. Et à 22h, concert avec les MC du Midi, avec des anciens membres de Moresca Fracadub. Le tout est gratuit, il y a à boire, à manger sur place. Quoi de mieux? Et c'est donc au Causse de la Selle ce samedi 12. De la musique encore et toujours ce week-end, donc à Sumène cette fois-ci, toujours samedi. Une soirée colombienne vous attend au Diguedan, la salle du Diguedan, avec l'orchestre Salsa Daqui. Une soirée dansante, donc avec le concert de Salsa Daqui. De l'initiation pour danser la salsa vous sera aussi proposée, une buvette sur place et même une piñata. Et à noter que tous les profits de la soirée iront aux sinistrés du séisme du mois d'août en Colombie. C'est notamment le père Fabio Ochoa qui a mis cela en place sur Sumène. L'entrée est donc à 5€. Si vous souhaitez manger sur place, ça sera à 12€. Et c'est gratuit quand même pour les moins de 12 ans. Et évidemment, il y aura Salsa Daqui sur scène pour vous faire guincher. De l'astronomie, une soirée vous est proposée à Saint-Martial avec Cévennes Immersion qui propose régulièrement ce genre de rendez-vous. Donc ce samedi, on vous propose de plonger au cœur d'une expérience nocturne sous l'un des plus beaux ciels d'Europe. Au programme Initiation à l'astronomie avec projection et jeux, observation des étoiles et constellations avec orientation, utilisation d'un télescope Dobson Skywatcher, contes et légendes autour des constellations. Prévoyez un petit thermos avec des boissons chaudes, des vêtements chauds. Et il est possible pour vous, si vous souhaitez monter, de covoiturer à partir de Ganges. Donc vous appelez Cévennes Immersion au 06 74 08 42 41. Sinon, vous arrivez à 20h30 au col de Besse. C'est là qu'est le rendez-vous. Et le coût de la soirée, c'est 20€ par personne ou 12€ par enfant. Si vous venez en famille, c'est-à-dire à 4, 2 plus 2, ça sera 52€ le tout. Encore de la musique ce week-end avec un petit festival qui est un peu loin vers Pézenas, mais c'est une de leurs. C'est la 8e fois qu'ils le font et c'est quand même un petit peu original, donc j'ai décidé de vous en parler. Ça se passe à Caux, K-E-C-A-U-X, juste à côté de Pézenas, et c'est pour les amateurs de gros sons, plutôt punk et rock, un peu métal aussi. Ça commence dès ce vendredi et c'est sur le samedi, donc les 11 et 12 septembre, et c'est l'association Rock K13 qui annonce le retour tant attendu de son rendez-vous annuel. C'est le Rock K Fest, un véritable moteur de la scène alternative locale.
Ce festival est situé en pleine garrigue cossinoise et il revient cette année avec une programmation explosive pour faire trembler les murs et rassembler tous les passionnés de gros sons de la région. C'est une asso qui est basée dans l'Hérault, hein, Rock 413, et qui fait ça depuis plusieurs années. Qui développe la promotion et la diffusion des musiques actuelles rock, metal. Alors, vous avez donc pour ce vendredi 11 et ce samedi 12, ça commence à 18h sur leur terrain. C'est où le terrain ? C'est juste à côté. Vous tapez terrain, c'est route de Pézenas, donc sur la commune de Caux. Vous aurez, donc ça ouvre à 18h. Les concerts démarrent à 19h. Pour le vendredi, vous aurez Big Time qui font du punk rock, Drunk at Night, du punk rock et Fantomas. Punk hardcore et enfin Darcy pour du rock. Et le samedi, vous aurez les Bad Sleepers, les Delta Tunes, là c'est plus post-punk, les Barbiche Tourneurs qui font des reprises et Fallen Lilies, ils appellent ça du power rock. Voilà, donc 8 groupes sur les 2 soirées, à boire, à manger sur place, il y a du food truck. Donc les places, par contre, les tickets, c'est directement à l'entrée, c'est 15€ la soirée, ça va, 25€ pour les 2 soirs. Vous pouvez bien évidemment dormir sur place, hein, y a un terrain comme il faut, autorisé et gratuit sur le site, donc camion, tente, voiture, tout ça. Welcome. Voilà, les punks, c'est donc vers Caux que ça se passe à côté de Pézenas. On reste un peu dans les festivals alentours. À Gignac, ce samedi 12 et ce dimanche 13, c'est une nouvelle édition du festival La Fameuse, avec quelques nouveautés, notamment une soirée supplémentaire dédiée aux Sound Systems. C'est vraiment la période des Sound Systems en ce moment. Donc, ils ouvrent le vendredi avec 2 stacks différents, 2 sounds qui vont jouer en parallèle toute la soirée. D'un côté, vous avez une scène Tropical Jungle, avec le RPH Sound System qui invite Elisa du Brasil, qui est assez connu, il me semble, hein, Sabor Ami, Noxon et Axel Savage, qui est aussi connu pour ses productions Jungle. Et de l'autre côté, bien évidemment, du reggae, donc une scène Reggae Roots avec le Lodeva Sound System qui invite de son côté Stepper One. Voilà, ça c'est pour le vendredi. Et pour le samedi 12, une soirée musicale. Hein. 3 vrais groupes de scène, ils sont assez contents de leur programmation. Et en effet, c'est pas rien. Ils ont d'abord Convoi Exceptionnel, qui nous fait du compas, du zouk et du cadence. Donc plutôt des îles. Ensuite, on reste justement dans les îles, et plus précisément à Haïti, avec le groupe Moonlight Benjamin, je crois qu'il faut dire, du rock vaudou, donc avec une chanteuse haïtienne. Et enfin, on reste dans le bon gros rock avec Pipi Tornado, qui sont eux plutôt de 7, du rock bipolaire, lyrique et sauvage. Une jolie programmation donc pour ce samedi 12 aussi. C'est à Gignac, ça s'appelle La Fameuse, et ça déborde en plus sur le dimanche 13 avec une journée familiale, des spectacles et des concerts toute la journée, enfants et parents ensemble, le tout est gratuit. Vous allez sur le site lafameusefestival.com pour regarder justement les prix des soirées vendredi, samedi, et puis pour regarder les détails techniques. Voilà pour le week-end, il y a quand même une proposition pour le dimanche, à côté d'ici, à Monoblé, ce 13 septembre, c'est au Montaise que ça va se passer, plus précisément au studio Montaise, avec le trio Finker Sylvan Santa Cruz. C'est un trio donc, où il y a Robin Finker, Samuel Sylvan à la batterie et Bernard Santa Cruz à la contrebasse. Robin, lui, est au saxophone, il me semble. Ils reprennent la route la semaine prochaine et ils passent donc par les Montaises, 6 ans après leur première venue lors des concerts déconfinés qui étaient organisés dans le jardin. Ce sera donc un plaisir de vous y voir et de partager un verre ensemble après le concert. C'est ce que nous écrit Robin. Pour la musique, le trio a tout pour plaire à ceux qui aiment le jazz aventureux, pétri d'écoute, voire de télépathie. Le jazz qui ose emprunter les chemins de traverse et où l'on essaye de se perdre pour mieux se retrouver. C'est prix libre à l'entrée, on vous conseille un petit 10€ quand même pour que les musiciens s'y retrouvent et puissent prendre la route. Et puis voilà, c'est donc ce dimanche à Monoblé. Ah, j'avais oublié un truc pour le vendredi 11 septembre, tiens, je l'avais mal rangé. C'est le Sonambule de Gignac qui a une saison itinérance. Ça s'appelle Air de Famille, hein. Ça dure du 11 septembre jusqu'au 11 octobre sur toute la vallée de l'Hérault. Donc pas mal de rendez-vous avec des concerts ambulants. C'est organisé par l'école de musique intercommunale. Ce festival des musiques en famille sillonne la vallée de l'Hérault. Et il vous invite au plaisir de l'écoute, mais aussi à celui de la pratique de la musique, notamment en famille. Et donc, ce vendredi 11 septembre, c'est le concert d'ouverture du festival. Ça se passe dans la cour d'honneur de l'abbaye d'Agnan ou au Sonambule s'il fait pas beau. Et quand même, vous pourrez aller voir la fanfare Tchotcharlia.
c'est pas rien, la fanfare Tchotcharlia qui partage l'énergie et la virtuosité qui ont conquis le public du monde entier. Ils viennent du village roumain de Zece Prajini, je ne sais pas sûr de la prononciation. En tout cas, je pense que vous les connaissez, les Tchotcharlia. Cette fanfare fait vivre avec passion l'esprit authentique de la musique tzigane à travers des concerts aussi festifs qu'entraînants. Et ils seront donc ce vendredi 11 septembre à Agnan ou alors au Sonambule à Gignac. Vous allez sur leur réseau aux dernières minutes pour voir si ça a bougé. En première partie de ce concert, d'ailleurs, vous aurez aussi l'orchestre BTP, porté par des sonorités amazir, nord-africaines et sahariennes. Un orchestre qui propose un répertoire festif et authentique, mêlant chants traditionnels, rythmes du désert et influences populaires contemporaines de la bonne grosse fanfare du désert et de l'Est. C'est donc aussi ce week-end, et c'est tout ça dans le cadre du festival Air de Famille, qui a plein d'autres événements sur le territoire, mais un petit peu loin. Peut-être on vous en reparlera plus tard. Et ben voilà, un joli tour de ce week-end de septembre, ma foi, assez chargé. Hein. Les affaires reprennent, comme on dit, pour l'agenda culturel. On se quitte quand même, comme il est de coutume, en musique. Mardi dernier, je vous racontais que le ska faisait son grand retour. Et oui, à ma grande joie, ou je ne sais pas, mais en tout cas, ça a marqué pas mal de gens. Et justement, je vais vous faire écouter un morceau qui s'appelle Floor Burner, de The Family Business, un nouveau groupe qui vient de se monter. Mais si vous écoutez et que vous connaissez un peu ce style, vous reconnaîtrez certainement des voix et des instruments qui sont pas tout jeunes, voilà, et ça sera aussi dans les nouveautés d'Escapade qu'on est en train de continuer à ficeler pour alimenter justement notre base musicale en nouveautés. Allez, Floor Burner des Family Business.

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1: Il est l'heure de retrouver Electronic Street sur les ondes de Radio Escapade et c'est tout de suite à l'heure.

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0: Merci Kess. C'était Electronic Street, la dernière de la saison. On te retrouve en septembre ?
1: On te retrouve en septembre ?
2: Moi, oui.
0: Ouais, il a confirmé, c'est bon. Allez, je vous laisse partir en musique sur les ondes.
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